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On passe la soirée ensemble. Merci d'avoir choisi. Oh, c'est quoi les projets pour ce soir et pour le restant des vacances? Pour plusieurs, tu peux m'écrire. Ça va me faire plaisir de te lire là-dessus. On est ensemble jusqu'à minuit sur le meilleur de la musique à Oh.

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la soirée ensemble. Merci d'avoir choisi. Oh, c'est quoi les projets pour ce soir et pour le restant des vacances? Pour plusieurs, tu peux m'écrire. Ça va me faire plaisir de te lire là-dessus. On est ensemble jusqu'à minuit sur le meilleur de la musique à Oh.

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100 000 matin. Attends, tu peux, où je suis rendu, moi? Oh, je suis tellement pas à bonne place. Attendez, moi, je vais taper tout ça, là. Attendez un peu. Ça... Hey, j'ai le temps de vous dire quand même bon matin tout le monde. Bienvenue dans vos 100 000 matins. Fred Côté avec vous à la barre des 100 000 matins. Ça sera pas long, là. Bougez pas, on va se... Ça commencera. On va tout stopper ça. On met ça en pause. De même, comment ça va? Merci de nous avoir choisi. C'est un départ un petit peu gâteux, je dirais. J'avais chargé mes heures, puis... En tout cas, je vous raconterai pas tout le côté technique de la patente, là. Mais bon, moi, il faut que je charge mes heures, puis pour que tous les segments sonores s'enchaînent, puis tout ça. J'ai mal, je me suis trompé. J'ai chargé l'heure de vendredi, puis là, on est bel et bien jeudi. Pour moi, j'ai hâte d'arriver au week-end. J'ai hâte d'arriver en vacances, parce que la semaine prochaine, je serai en vacances. Vous autres, est-ce que vous l'êtes encore en vacances aujourd'hui? Est-ce que vous êtes encore en vacances cette semaine ou c'est terminé, puis là, ben on se dit à la prochaine fois? Peu importe, merci de nous avoir choisi, que vous écoutiez au boulot, à l'auto, à la maison, au gym, peu importe. Merci d'être avec nous autres. On a une belle émission, encore une fois, pour vous. Puis là, il faut que j'arrange des affaires en plus en même temps, là. J'espère que ça ne reviendra pas tout péter nos affaires. En tout cas, c'est ça, belle émission, parce qu'on va parler avec Vanessa Boulay. On va parler avec Vanessa dans à peu près une trentaine de minutes. On va se poser la question, pourquoi est-ce qu'on veut toujours revenir en arrière? Tu sais, quand j'avais tel âge, il y a une dizaine d'années, que j'étais donc jeune, j'aimais ça, j'étais en forme, j'avais de l'énergie. Pourquoi on est toujours rattaché puis on veut toujours retrouver cette personne-là? Alors que des fois, ben, il faut peut-être juste embrasser la personne qu'on est devenue et l'expérience maintenant qu'on a. Fait que, c'est ça. On va parler de ça avec Vanessa. Et sinon, chronique techno, manquez pas ça sur le coup de 7h40 avec Lynn Boutiette qui va être là pour nous prodiguer les merveilleux conseils techno, pour nous aider dans notre vie. Et surtout, nous éviter les troubles d'ordinateur. Quoique ce matin, là, c'est pas Mercure qui rétrograde. Je vous le dis, c'est Fred qui a rétrogradé. Je me suis trompé totalement. Je sais pas que c'est. Je sais pas pantoute, c'est ce que j'avais à la tête. Mais bon, qu'est-ce que vous voulez? C'est comme ça. On est rendu là. Je pense que j'ai réussi à rattraper toute la patente. L'ouverture est là. On est là. Ben oui, ça y est. On est là. On est de retour. Fait qu'on peut partir ça vraiment pour de bon, cette émission-là. Désolé de ce petit départ chaotique. Inquiétez-vous pas, tout va se replacer parce qu'on a de l'excellente musique. Toujours pour vous autres. Et dans quelques minutes, je vais vous parler. Je suis tombé sur un article vraiment intéressant. On a célébré le décès de ce grand homme au début de l'été, le 25 juin. On a fait un paquet de dommages à la grandeur. Puis moi, ça m'a ramené en enfance quand j'ai vu l'article. Pas le 25 juin, quand on a célébré ça, là, je n'étais même pas au courant. Mais j'ai vu l'article récemment, puis je m'en fais, oui, c'est vrai, cet homme-là, extraordinaire. Je vais vous faire découvrir quelque chose si jamais vous le connaissez pas. Sinon, on va mettre de la lumière sur ce grand homme qui a fait énormément pour nous faire découvrir tout ce qui se passe en dessous de l'eau. D'accord, on part en musique avec Okoumé et Laurence Saint-Martin, ça s'en vient aussi après. On a Christopher Bracken, on va avoir du Francis de Grand Pré. Bref, on a de l'excellente musique et ça commence avec Okoumé et La mer à boire. Merci d'être avec nous autres dans vos 100 000 matins, dans le meilleur de la musique. À haut!

C'est un homme qui a bercé mon enfance. Moi, quand j'ai découvert ça à la télévision puis que j'ai vu les premières aventures du capitaine Jacques-Yves Cousteau et de la Calypso, ça m'a fait rêver. J'ai tellement aimé ça, ces émissions-là. C'était l'ouverture sur le monde marin. T'sais, on le savait que les poissons, puis les lacs, puis les... Mais on savait pas l'immensité. On savait pas toutes les créatures. On savait pas comment que ça fonctionnait, les océans. Puis lui, ben, il nous a vulgarisé ça. Puis il nous a amené même au cœur, parce que ce gars-là... Je dis ce gars-là. Je devrais pas manquer de respect même à un homme si grand. On va dire, ce monsieur-là nous a fait découvrir puis nous a amené dans le monde marin. T'sais, il a plongé. En plus de ça, d'avoir fait des avancées technologiques au niveau de la plongée sous-marine. Si vous êtes des amateurs de plongée, là, vous en devez beaucoup, beaucoup, beaucoup au capitaine Jacques-Yves Cousteau. Parce que c'est lui qui a révolutionné tout le système de bonbonne, le système de respiration, les petits mini sous-marins aussi pour de l'exploration. C'est un grand homme, un grand explorateur. Comme il s'en fait de moins en moins. À une certaine époque, on allait souvent au cinéma avec ma mère, puis à un moment donné, elle m'a amené voir un des films, parce qu'elle savait que je tripais là-dessus. Fait qu'on dit, viens-t'en Fred, on s'en va. Elle m'appelle pas Fred, là. Bon, je le dirai pas. Non, non, tu penses que je vais te dire le petit nom cute que ma mère m'appelle dans le privé, qu'elle m'appelle encore d'ailleurs, hein? 53, elle m'appelle encore. Oui, non, j'ai failli te le dire encore. Donc, elle me dit, Fred, viens-t'en, on s'en va à Montréal, Complexe des Jardins, super cinéma, on présente un film sur Jacques-Yves Cousteau qui est venu à une certaine époque dans le Saint-Laurent. Tu sais, le Saint-Laurent est une des rivières au monde, où il y a la plus grande variété de poissons et de vie animale, de vie marine. Et bien sûr, pour un homme comme Jacques-Yves Cousteau, ben lui, il décide, ben c'est sûr qu'il faut que j'aille explorer ça. Puis le film se passe bien, il nous raconte toute l'histoire du fleuve Saint-Laurent, puis qu'est-ce qu'il a trouvé, qu'est-ce qu'il a vu, tout ça. Et le film finit sur quelque chose qui n'était pas prévu, même pour l'équipe de tournage. C'est-à-dire que pendant qu'on faisait une plongée dans le golfe, on était rendu dans le golfe du Saint-Laurent, ils sont tombés sur une baleine, un petit baleineau qui était emmêlé dans des filets de pêche. Bien sûr, la maman était un peu en panique. T'es là, puis eux autres, ils savaient pas trop. T'sais, on va-tu l'aider, on va-tu pas l'aider? La mère a l'air, puis on s'entend que c'est pas une petite bête, là, cette affaire-là. Là. Fait que on décide quand même de tenter une mission de sauvetage. Et finalement, on réussit à sauver, à défaire les cordes, à couper les cordes, puis à démêler le baleineau de ce filet de pêche-là. Et ça finit que la mère, elle, décide de donner un spectacle à ce monde-là, comme pour les remercier. Tu sais, il y a une communication qui se fait, c'est extraordinaire. La baleine, elle commence à sauter puis faire des... Tu sais, quand une baleine sort de l'eau puis elle éclabousse puis tout ça, mais ça continue puis ça arrête pas puis elle tourne autour du bateau. Elle est là, tu sais, elle remercie. C'est sa façon de dire merci à toute l'équipe de la Calypso. Fait que, je vous invite, là, il y a un paquet de séries télévisées, vous allez trouver ça sur YouTube, vous allez trouver ça là sur l'Internet facilement, que ce soit Le Monde sans soleil, Le Monde du silence, faites Jacques-Yves Cousteau, vous allez voir, vous allez tomber sur des reportages, sur des documentaires, sur des films que ce monsieur-là a fait, et c'est vraiment extraordinaire. Oui, c'est certain que tu regardes les images, ça date des années 60, des années 70, mais... C'est tellement bien fait, puis encore une fois, il y a tellement de passion en arrière de ça. Cet homme-là est un très, très grand passionné. Je pense qu'il a plongé dans à peu près tous les océans du monde entier. Tous les lacs, tout ça, là, il a fait vraiment tout le tour. Fait que, un homme extraordinaire. Je voulais lui rendre un peu hommage, parce que quand j'ai lu l'article, ça m'a ramené en enfance aussi ce matin. Fait que, Jacques-Yves Cousteau, faites une recherche, vous allez voir, c'est vraiment impressionnant. Christopher Bracken est 8400 km dans le meilleur de la musique à haut.

Je suis tombé sur un article intéressant dans la presse, c'est d'une section scientifique où on répond toujours, il y a des scientifiques, on pose des questions, puis après ça, ben, les scientifiques tentent d'y répondre. Et ce matin, à cette heure-ci, j'ai dit, pourquoi ne pas parler des cernes? Ça vient d'où, les fameux cernes en dessous? Pas ceux autour du col, là, comme quand les publicités, quand j'étais jeune. Oh, taille de les cernes autour du col. Donc, les cernes sous les yeux, ça vient d'où? Ben, c'est simple, et selon une dermatologue du Centre universitaire de santé McGill, il y a trois raisons. Premièrement, on dit que les personnes à peau basanée peuvent avoir un peu plus de pigmentation sous les yeux, particulièrement durant la grossesse à cause des hormones. Sinon, pour ceux qui, les gens qui ont un teint très pâle peuvent avoir la peau sous les yeux tellement fine qu'on voit les vaisseaux sanguins. Puis c'est encore pire quand on a mal dormi ou quand les allergies saisonnières sont là, parce que tout ça gonfle, fait que là, ça nous fait des gros yeux, puis ça fait des cernes. Et deuxièmement, et troisièmement, on dit que des fois, il peut se ramasser du gras, là. Moi, mon dernier affaire, je me regarde, c'est pas là qu'il se ramasse mon gras, mais il peut s'en faire en dessous des yeux. Puis à ce moment-là, ça fait de l'ombre, parce que là, les paupières en dessous gonflent aussi, puis ça fait une forme d'ombre. C'est ce qui donne l'impression, des fois, d'avoir des cernes. C'est certain qu'il y a des cas qui sont plus, je dirais, intenses que d'autres, puis même selon la dermatologue là, qui a été rencontrée, elle dit des fois, les patients, c'est une combinaison d'un peu tout. Comment est-ce qu'on peut changer ça? Ben, il y a différents traitements, surtout le problème qui vient à cause du sommeil, ben ça, on peut développer ou aider les gens à avoir une meilleure hygiène de sommeil pour justement que les yeux soient mieux reposés ou que le dessous des yeux soit moins gonflé le matin quand on se lève. Mais on termine l'article et c'est ça qui est important, c'est de faire bien attention parce que oui, il y a un paquet de traitements qui se font sur Internet, il y a un paquet de traitements qui se font aussi qui sont pas autorisés par Santé Canada et qui peuvent être dangereux pour la santé. D'ailleurs, il y a un gros avertissement à la fin de l'article, Santé Canada qui va faire interdire la vente directe aux consommateurs par une entreprise en ligne là, de peptides injectables. Faites attention à ça. C'est vraiment pas bon pour la santé. Puis ce qu'on dit, c'est que ça règle pas vraiment le problème. Si j'avais su, Francis de Grandpré, un de nos préférés dans vos 100 000 matins à haut.

0: courte pause. Après ça, Vanessa Boulet s'en vient avec nous pour la chronique bien-être. Avec Vanessa, on va parler ce matin. On va tenter de répondre à la question. Pourquoi est-ce qu'on on veut toujours retourner sur la... Comment ça, ça marche pas, ces affaires-là? Ah oui, parce que... C'est vraiment pas un bon matin pour mon cerveau. C'est ça, on va se poser la question. Pourquoi est-ce qu'on veut toujours retrouver nos versions antérieures? T'sais, on se dit tout le temps ça, là. Ah, moi, si je pouvais retourner en arrière, il y a 15 ans, j'étais bien dans ma peau, j'étais énergique, j'étais ci, j'étais ça. Puis, pourquoi est-ce qu'on veut toujours retourner en arrière et qu'on n'embrasse pas peut-être cette nouvelle version de nous? Différente, oui, mais peut-être pas moins intéressante. On va répondre à cette question-là avec Vanessa dans quelques minutes.
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15: Abitibi, ce matin, c'est de la pluie, mais ça devrait pas durer bien, bien longtemps. On prévoit que ça cesse ce matin, puis après ça, ben il va faire beau. Alternance soleil et nuages, et il va surtout faire chaud, maximum 27, avec le facteur humidex, on pourrait ressentir jusqu'à 30. Présentement, on a 17 degrés au cœur des régions. Pour demain, super belle journée, maximum 28 avec du soleil. Le week-end, en deux temps, samedi, ça va être gris avec la pluie. Dimanche, il risque de faire très beau. 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Merci d'être avec nous autres ce matin. Bonne journée. We'll be right back.

Vanessa Boulet s'installe dans quelques minutes. On va répondre à cette question. Pourquoi est-ce qu'on veut toujours ou on revient toujours à nos versions antérieures? Une très, très bonne question. Mais pour l'instant, le meilleur de la musique, on s'offre Joe and Lazy au Canada. Merci d'être avec nous autres. Je vous souhaite un excellent... On est pas aujourd'hui. Un excellent jeudi. Off! Merci d'être là.

0: C'est toujours bien le fun de jaser avec elle, Vanessa Boulet, qui est avec nous autres pour la chronique Bien-être. Bon matin, Vanessa.
1: Bon matin.
0: Ça va bien?
1: Ça va bien, toi?
0: Oui, j'aime bien la question que tu poses ce matin. Pourquoi est-ce qu'on veut toujours revenir en arrière? Puis moi, ça m'a amené une question, Vanessa, pour toi. Si je te donnais la possibilité de revenir exactement qui tu étais il y a une dizaine d'années, tu dirais-tu oui ou tu dirais non?
1: C'est quoi, il y a quelques années, c'est sûr que je t'aurais répondu oui, sans hésiter, parce que j'aurais pensé, bon, à mon corps il y a 10 ans, mon énergie, l'insouciance qu'on peut avoir aussi, tu sais, toutes les choses que je croyais avoir perdues, mais aujourd'hui, clairement, ma réponse est non. Puis je pense que ça surprend toujours beaucoup de gens parce que je pense qu'on passe notre vie souvent à dire, tu sais, j'aimerais retrouver la personne que j'étais, justement, retrouver mon corps d'avant, mon énergie, la motivation n'est plus la même. Puis tu sais, cette semaine, je me suis vraiment posé la question à travers des échanges que j'ai eus avec des clientes et tout ça. Puis je me suis posé la question à savoir pourquoi on a ce désir-là. Puis souvent, on aimerait revenir en arrière. Puis surtout, pourquoi, tu sais, est-ce qu'on agit comme si notre meilleure version était forcément derrière nous. Parce que moi, honnêtement, maintenant, avec tout mon parcours, mon expérience, je ne retournerai pas en arrière. Puis, tu sais, je suis la femme que je suis maintenant, puis j'ai envie de continuer de progresser.
0: Et pourquoi tu dis ça, Vanessa? Que tu reviendrais pas en arrière?
1: Ben, tu sais, je le dis tout le temps, je pense que notre cerveau est vraiment fascinant. Tu sais, le mindset aussi à l'arrière de tout ça. Tu sais, avec le temps, je pense qu'on oublie aussi une partie des difficultés qu'on a vécues. On essaie de garder les beaux souvenirs. On se rappelle aussi la liberté peut-être qu'on avait plus là, quand on était plus jeune, l'énergie, comme je dis, puis tu sais, l'insouciance. Mais on oublie souvent les peurs qu'on portait, les insécurités, le manque de confiance aussi, tu sais, puis les erreurs qu'on a commis, même les relations qui nous convenaient plus. Puis je pense qu'on compare souvent notre réalité d'aujourd'hui à une version du passé qui est devenue un peu idéalisée. C'est jamais juste une comparaison. T'sais. Je pense qu'on compare pas notre présent à un vrai passé réellement. On compare surtout à la version que notre mémoire a choisi de se conserver.
0: Parce que souvent, on dit, je retournerai en arrière, mais avec l'expérience que j'ai aujourd'hui, je ne m'aurais pas ça me retrouver, moi, un petit cul de 19 ans, là, à peine mature, pas tout à fait encore adulte, là, ça serait bien différent. Mais c'est vrai aussi, Vanessa, on va se le dire, là, qu'avec le temps, il y a des choses qu'on perd, il faut accepter ça.
1: Oui, absolument. Puis comme je le dis, je pense qu'on garde des certains souvenirs, on aimerait retrouver ce qu'on avait de bien, puis justement gagner cette expérience-là, puis tout ce qu'on vit à l'âge adulte. Puis je pense, il faut pas tomber non plus dans le discours que vieillir, c'est toujours magnifique, c'est toujours facile. T'sais, c'est vrai, notre corps change, on n'a pas la même énergie, nos responsabilités aussi, c'est sûr, vont changer. Puis t'sais, ce qui me fascine, c'est ça, c'est qu'on parle souvent de ce qu'on a perdu, puis presque jamais de ce qu'on a gagné. T'sais. Puis je pense que justement, avec l'expérience, t'sais, autant nos enjeux, nos succès, on se connaît mieux, on connaît mieux nos limites, on se compare beaucoup moins, t'sais, puis on a plus de recul, plus de confiance. Puis c'est pour ça que me pose la question à pourquoi est-ce qu'on regarde toujours dans le rétroviseur finalement sans jamais perdre le temps, prendre le temps plutôt d'apprécier justement le chemin qui nous a amené jusque-là.
0: Fait que c'est clair pour toi, le but, ça sera jamais de retrouver cette ancienne version-là.
1: Exactement. Je pense que c'est là le vrai changement. C'est là que c'est le vrai changement s'est opéré pour moi, tu sais. Pendant longtemps, j'ai essayé pour vrai de retrouver cette personne-là, de cette énergie, mon corps, l'ancienne version de moi. Puis tu sais, j'ai réalisé quelque chose en fait que je voulais plus redevenir celle que j'étais parce que cette femme-là, au final, ben, tu sais, elle a fait son mieux à ce moment-là, tu sais, puis elle m'a amenée d'ici. Mais aujourd'hui, justement, avec le développement personnel, les expériences, tu sais, je pense que de devenir la meilleure version de la femme que je suis maintenant, puis de continuer de progresser, ben, c'est pas mal mieux que celle qu'il y a 10 ans. Parce qu'au final, on est aujourd'hui, on a ce qu'on a vécu, on a ce qu'on a appris, on a toutes des cicatrices qui nous rendent plus forts. Mais je pense qu'on passe tellement de temps à vouloir retrouver une ancienne version de nous qu'on oublie complètement de découvrir ce qu'on est en train de vivre. T'sais.
0: Mais c'est une forme de deuil qu'il faut faire, Vanessa, à ce moment-là.
1: Oui. Puis effectivement, je pense que le mot est bon. Puis en même temps, je pense que c'est aussi une question de mindset, une façon de voir les choses d'une façon différente. Ouais. Parce que, tu sais, au final, je pense que le vrai défi, c'est pas de retrouver l'ancienne version de nous, mais c'est de composer aussi avec ce qui on était, ce qu'on est devenu, ce qu'on a envie de devenir. Puis tu sais, c'est sûr que c'est pas toujours facile parce qu'on change, nos rêves évoluent, nos priorités changent. Tu sais, certains vont se divorcer, se séparer, nos besoins changent, nos valeurs aussi. Puis parfois, on culpabilise parce que on voudrait être cette même personne-là, puis on ne l'est plus, tu sais. Mais au fond, on change. Puis heureusement qu'on change, parce que ben sinon, oui, ça voudrait dire qu'on grandit pas, tu sais, puis que la vie elle nous demande pas de revenir en arrière nécessairement, mais on doit avancer avec tout ce qu'on a appris, puis tu sais, ça reste finalement un choix aussi à travers tout ça.
0: Tu sais, tu parles de mindset, de changer un mindset, ben il est là le changement de mindset, Vanessa, dans le sens où faut valoriser le fait qu'on change et non pas dire j'ai changé, l'autre autre personne est telle façon. Non, je suis rendu là moi, grâce à tout ça, je suis rendu là. C'est ça qu'il faut valoriser en bout de ligne.
1: Yes, exactement. Puis tu sais, je pense que c'est une réflexion aussi à se poser, tu sais, parce que des fois, on n'est pas nécessairement où on voudrait être. À ce moment-là, c'est encore à toi de de rectifier ce que tu peux rectifier pour aller chercher ce que tu as envie, d'être la personne que tu veux vraiment. Puis tu sais, je pense que l'image du rétroviseur est vraiment bonne, tu sais, parce qu'on passe souvent beaucoup de temps à essayer de retrouver cette personne-là quand on oublie complètement un peu de vivre maintenant puis de continuer ce cheminement-là qu'on a à faire, là, tu sais.
0: Moi, j'ai toujours dit que mettre les choses dans le sac à dos, tu sais, c'est que la vie, c'est comme un sac à dos. Si t'essaies de traîner tout le poids de ton expérience avec tes bras, à un moment donné, tes bras, ils sont fatigués de tenir ça. Mais quand on met ça dans le dos, dans le sac à dos, ça se transporte très, très bien, puis ça peut faire un grand bout de temps sans que ça soit pesant, puis ça fait partie de notre bagage de vie.
1: Absolument.
0: Ben Vanessa, merci, t'es bien gentille, mais c'est grâce à tes enseignements que j'ai de l'air si intelligent que ça. Vanessa, on se retrouve pas la semaine prochaine parce que moi, je suis en vacances. Tu vas être avec Olivier qui me remplace. Mais nous, on se retrouve dans 2 semaines, sûr et certain. Encore une fois, merci pour tout ce matin.
1: Avec plaisir, profitez-en.
0: Merci, Vanessa. Bye, bye bye. Bien sûr, vous pouvez retrouver Vanessa sur les réseaux sociaux assez facilement. Vanessa Boulay, BOULAIS.
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1: Je l'ai déjà dit là, depuis le début de l'été, je m'ennuie un peu de Max, je m'ennuie de nos niaiseries, nos foleries, et surtout du fait que Max est un genre de client bien le fun à avoir pour différentes compagnies, parce que lui, les affaires qui innovent, il aime ça, essayer ça. Et je suis certain qu'il aurait été un candidat extraordinaire pour ce dont je vais vous parler tantôt. Mais je pense que moi aussi, je serais vraiment curieux de l'essayer, parce que ça va peut-être changer ben la donne. Je t'en reparle tout de suite après cette courte pause et aussi de l'excellente musique avec Charlotte Cardin qui s'en vient. On a aussi mon hit de l'été avec Blue Jeans Bleu.
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Je sais pas si vous êtes déjà demandé, hey, il me semble que je sauverais du temps, je sauverais de l'argent si j'avais pas besoin de laver mon linge. Vous êtes câline, mais ça a aucune chance que ça arrive, voyons donc, du linge. Ça a besoin d'être lavé, à un moment donné, ça sent quelque chose. Ben non, ça existe maintenant. Puis c'est là où j'aurais aimé ça que Max soit là, parce que genre d'affaires que Max aurait bien aimé acheter ça, peut-être même qu'il va arriver. Quand on va revenir ensemble, c'est Fred, regarde mon chandail, 30 jours, pas capable, pas besoin de le laver. Il est beau, il est net, il sent le frais, puis tout le kit, j'ai plus jamais besoin de laver mon linge. Peut-être qu'il est déjà même au courant. Mais c'est la compagnie Eric Leon qui a inventé ce chandail-là, qui est un révolutionnaire, qui paraît-il que c'est révolutionnaire. Et c'est surtout de la façon dont il est composé. C'est là où tout change, parce que au lieu d'être du bon vieux coton, là, 7 ingrédients spéciaux. Bon, il y en a deux des ingrédients secrets. Là, c'est pire que la sauce McDo, la recette du poulet frit Kentucky. Mais 7 ingrédients spéciaux, du cuivre, de l'argent, du zinc, de l'or, des cendres volcaniques. Là, tu dis, ben pourquoi tout ça? Tabarouette, ça doit peser une tonne comme t-shirt. Tu sais, c'est l'avantage. Un t-shirt pesant, même si tu te mets en forme. Tu travailles les jambes parce que tu sens... Et là, je dis n'importe quoi. Mais c'est scientifiquement prouvé. Le cuivre, lui, va s'occuper des bactéries qui sont responsables des mauvaises odeurs. Le zinc, lui, va neutraliser tous les composés soufrés, agressifs, produits par la transpiration. Fait que déjà là, tu règles un paquet des problèmes. Après ça, les cendres volcaniques, elles, vont aider à absorber l'humidité puis les odeurs extérieures. Fait que c'est comme une éponge interne qui protège, qui fait une barrière spéciale. Fait que paraît-il que ça fonctionne très, très bien. Et le seul hic, c'est que là, tu dis, ouais, mais attends un petit peu, Fred, là. Tu sais, moi, mes t-shirts, je paye pas si cher que ça. Fait que ça doit valoir une fortune, là, du zinc, de l'or, du cuir, machin. Le t-shirt, il doit pas être vendable. Tu sais, je paierais pas 400$ pour un chandail qui me promet que j'aurai pas besoin de le laver. Non, t'auras pas besoin de payer si cher que ça. Présentement, le chandail est disponible pour 69 US. Mettons une centaine de piastres. Mais t'as un t-shirt que t'as plus jamais besoin de laver. Ben, bon, faut que tu laves une fois de temps en temps, là. Mais, tu sais, tu laves beaucoup moins régulièrement. Tu peux le porter, on dit, pendant une trentaine de jours sans avoir besoin d'être lavé. Comment tu dis? Toi, c'est comme ça, même pour tes t-shirts ordinaires. Boy. Et petite nouvelle pour toi, t'es peut-être mieux de changer tes habitudes. Et si jamais ça vous intéresse, ça, j'y crois moins. Le t-shirt, je serais curieux. Mais j'y crois moins, moi, parce que Eric Leon a déjà inventé des bobettes qui n'ont pas besoin d'être lavées. Ouais. Mais quoi que si le produit fonctionnait, des bobettes, tu sais, ça a été testé sur le pire endroit, là. Fait qu'imagine le chandail, ça doit quand même fonctionner. Je serais bien curieux de savoir ça. Vous autres, est-ce que vous achèteriez ça, ce chandail-là? En se disant, non, OK, j'y crois, puis j'embarque là-dedans. Ou vous dites, ben non, ça, c'est un autre arnaque, puis c'est certain que ça marche pas, puis du linge a besoin d'être lavé beaucoup plus régulièrement que ça. C'est quoi? De quel bord vous êtes? 1-855-407-2346, 1-855-40-RADIO. Vous pouvez m'écrire en tout temps. Ça me tente de le savoir, là. Vous êtes de quel bord? Vous l'achèteriez, le chandail, vous y croyez? Ou je suis dit, ben non, c'est un autre attrape-nigo, et jamais je toucherai à ça. J'attends vos réponses. C'est toujours ben le fun de vous lire. En musique, c'est Scotch and Posh. The Blue Jeans Bleu. Eux autres, ils lavent-tu leurs jeans plus souvent qu'aux 30 jours? J'imagine que oui. Merci d'être là ce matin.

de le faire. Je vais même avoir le temps de vous donner une toune pour y penser comme du monde. Quiz de l'année. C'est simple. Je te donne une année. Il y a trois affirmations. Il y en a une qui est pas vraie. T'as juste à trouver c'est laquelle. Puis après ça, ben, tu peux gagner en rien. Mon respect. Mon respect. Ça, c'est déjà quand même pas mal. On y va. 1996, ce matin, dans le monde du sport en 96, la plongeuse Annie Pelletier remporte une médaille de bronze aux Jeux olympiques d'Atlanta. Au cinéma, en 1996, on a droit au tout premier film de la série Mission Impossible avec Tom Cruise. Et sinon, en musique, en 96, Whitney Houston lance...

96, Whitney Houston qui lançait la pièce I Will Always Love You. Fait que c'est quoi le mensonge? Je vais te donner Éric Lapointe pour le temps d'y penser. Le voici avec 1500 000 dans le meilleur de la musique. 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

0: Réponse au quiz de l'année. Aujourd'hui, on est en 96. Trois affirmations. 96, dans le monde du sport, la plongeuse Annie Pelletier remporte une médaille de bronze aux Jeux olympiques et conquis... Je pense que j'ai mal conjugué le verbe. Elle a conquis le cœur de tous les Québécois. T'as qui autant tabarouette, Annie Pelletier? Elle était bonne aussi. Mais mêlez-vous pas de tout ça ce matin. Au cinéma, en 96, on a droit au tout premier film de la série Mission Impossible avec Tom Cruise. Et en 96, en musique, Whitney Houston lance la pièce « I Will Always Love You ». C'était quoi le mensonge? Ben, c'était la pièce « I Will Always Love You » qui a été lancée en 92 et non pas en 96. Encore une fois, merci au collègue Sylvain Morin de préparer ce quiz master. Courte pause. On s'en va aux nouvelles avec Lou Philippe Arnoirel. Un peu de sérieux dans cette émission-là, ça va faire du bien. Je parle sport tout de suite après.
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4: Bon jeudi, c'est Louis-Philippe Arnoirel. La Gendarmerie royale du Canada indique avoir retrouvé 392 véhicules volés d'une valeur estimée à 28 millions de dollars grâce à un programme pilote de lutte contre la fraude lancé en juin 2025. Ce programme baptisé Projet No Cargo vise les réseaux criminels organisés transnationaux qui utilisent des données personnelles volées ou falsifiées pour obtenir des crédits automobiles et des contrats d'assurance. La GRC estime que ces manœuvres ont entraîné des pertes d'assurance d'environ 900 millions de dollars l'année dernière. L'un des principaux objectifs du projet No Cargo est d'identifier ces véhicules et d'empêcher leur expédition à l'étranger depuis les ports canadiens. Des saisies ont eu lieu à Halifax, Montréal, Toronto et Vancouver. Par ailleurs, un Québécois, Marc-Aurel Chabot, accusé l'an dernier d'avoir facilité une activité terroriste, ne fait plus partie des forces armées canadiennes. Il est l'un des trois Québécois inculpés pour un complot antigouvernemental visant à créer une milice et à commettre des actes terroristes dans la région de Québec. Au moment des accusations, il servait à la base de Valcartier, mais son exclusion a été confirmée par le ministère de la Défense nationale sans plus de détails. Un quatrième suspect lié à cette affaire est toujours membre des forces, mais sans fonction militaire. Et pour terminer, toujours au judiciaire, mais à l'international, la mère de Mélina Fratoline a envoyé de nombreux messages au père de sa fillette la nuit où sa disparition à 9 ans a été signalée. La police de l'État de New York a extrait des données du téléphone de Luciano Fratoline, notamment la géolocalisation, les messages textes et l'historique des appels. Ces données indiquent que le téléphone est resté immobile pendant environ une heure dans la zone rurale de l'État de New York où le corps de Mélina a été retrouvé plus tard. Elle démontre également que la mère de la fillette, Cali Galanis, demandait des nouvelles et tentait de contacter Fratoline de plus en plus fréquemment. Il a plaidé non coupable du meurtre au deuxième degré de sa fille. C'est ce qui complète vos actualités Arsenal Média. Passez une bonne journée sur nos ondes.
5: Colin, que j'aimerais pas ça, elle est dans les souliers de Valérie Tétrault, qui est la directrice de l'Omium Banque Nationale, parce que ça va de mal en pis à Montréal. Après, les abandons de Gabriel Diallo, de Chapovalov, la piètre performance des Canadiens, on misait sur les débuts au tournoi de Félix Auger-Aliassime, deuxième tête de série. On l'attendait. Le stade Uniprix avait été vendu à pleine capacité. Et finalement, pout. Félix Auger-Aliassime s'est présenté devant les médias hier avant le match, a dit qu'il jouerait pas à Montréal cette année et s'est blessé au dos pendant l'entraînement lundi. Et visiblement, je sais pas si... OK, je rien avancé là. Mais je sais que le US Open s'en vient, c'est le dernier tournoi majeur de la saison. Les joueurs veulent tout bien faire ou rattraper leur saison, ça a bien ou mal été, ou ils veulent poursuivre sur leur lancée, peu importe. Fait que des fois, on se préserve un petit peu. Puis je trouve que ça arrive trop souvent à Montréal, où t'as des favoris, t'as des gros noms du tennis qui arrivent, puis là, ça fait feu, parce que c'est le cas cette année. Bon, oui, Félix est sûrement blessé. Puis je sais que le tennis c'est un sport exigeant, tu peux pas jouer blessé non plus, surtout si t'as mal dans le dos, puis tu veux pas aggraver tes blessures, bien sûr. Mais tu sais, hier, en plus de ça, là, en plus de l'hécatombe canadien, ben le favori du tournoi, Zverev, Alexander Zverev, a perdu. Daniil Medvedev aussi, qui est un des meilleurs au monde. Taylor Fritz, c'est des gros noms, c'est des têtes de série qui sont tous tombés hier. Ça a pas été un bon mercredi à Montréal. Ça a été un petit peu mieux du côté de Toronto parce que chez les dames, Leila Annie Fernandez, elle a dit, moi, je le savais, là. Je savais que j'étais la dernière Canadienne avant d'embarquer sur le court et ça m'a motivé. Fait qu'elle a gagné quand même assez facilement deux manches de 6-2, 6-2. Fait que c'est le dernier espoir d'une belle performance canadienne à l'Omium, Banque Nationale à l'Omium de tennis canadien. Sinon, dans le monde du sport, ben, on regarde ce que les Blue Jays ont fait. Ça a pris dimanche pour les Blue Jays et ils ont gagné quand même 5-4 contre les Astros de Houston. Encore une fois, les Blue Jays qui s'accrochent, mais qui sont loin. Tu sais, t'es quand même à 8 matchs de jouer pour 500. Tu sais, 53 victoires, 61 défaites. En bas de 500, c'est sûr que tu fais pas les séries éliminatoires, c'est sûr et certain. Mais bon, on s'accroche. Ça prendrait une grosse série de victoires, mais ça s'est déjà vu, ça, dans l'histoire du baseball majeur. Une poussée de fin de saison, tu arrives dans les séries en pleine, tu sais, sur une belle ascension. Ça pourrait arriver cette année avec les Blue Jays de Toronto. Ah ouais, puis j'ai oublié de vous parler aussi du côté de l'Omnium Banque Nationale. Malheureusement, Gaël Monfils a été éliminé. Je dis malheureusement parce que Gaël Monfils, c'est sa dernière présence à Montréal. C'est son farewell tour, comme on dit. C'est sa tournée d'adieu. Il fait le tour là, des tournois pour dire merci. Ben, après ça, il va annoncer, il a déjà annoncé sa retraite. Fait que, ben, on va continuer quand même de suivre ce qui se passe à Montréal et à Toronto. Mais les yeux, bien sûr, vont être rivés pas mal sur les là. Annie Fernandez, dernière Canadienne en lice. Bienvenue dans vos 100 000 matins. Bon matin tout le monde. Merci d'être avec nous en ce jeudi 6 août. Ça, c'est tout un exercice de diction. Combien sont ces 6 saucissons secs? Ces 6 saucissons secs sont 6 sous. Voilà. Bienvenue. Merci d'être avec nous autres ce matin. Peu importe que vous soyez en vacances, au boulot, en l'entraînement, en train de rien faire pantoute, au camping, à la maison, dans l'auto. Merci de nous avoir choisis. Merci d'être avec moi ce matin dans vos 100 000 matins. On a une belle heure pour vous autres. On va parler, entre autres, techno avec Lynn Boutillette qui est avec là pour la chronique aux alentours de 7h40. Sinon, on a toujours de l'excellente musique. Et puis moi, je vais te parler on va se parler de fromage dans quelques minutes. Mais selon l'article, on se parlera pas de vrai fromage parce que ce qui se passe en Amérique du Nord avec certains produits, on va dire des produits fromagers, ça se peut-tu, ça se dit-tu ça? En tout cas, ça fait... Mettons que ça fait un peu un ombre au monde du fromage. Même si au Québec, on est de très bons producteurs, on produit d'excellents fromages. Il y a des belles fromageries partout à travers le Québec. Moi, il y en a une qui est une de mes préférées du côté de Saint-Raymond-de-Portneuf qui font un fromage de chèvre qui s'appelle le Cendré qui est, monsieur, madame, qui est excellent. Mais là, je m'éloigne du sujet parce que le fromage dont je vais vous parler, il est orange. Puis ça, ben pour du monde, pour les grands connaisseurs... C'est signe qu'on manque un peu de respect à ce produit-là. On va faire ça après Tame Impala qui nous chante Dracula, mais pour tout de suite, c'est les Foo Fighters. Retour en 99 avec Learn to Fly. Merci d'être avec nous autres. Je vous souhaite un excellent jeudi.

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2: Le titre de l'article, c'est « Les pires affronts nord-américains au fromage ». Et on parle, bien sûr, de tout ce qui est orange en Amérique du Nord. Puis, tu sais, il y en a plus que vous pensez, là. Et peut-être que vous êtes amateur de ça. D'ailleurs, je vais vous poser une question à la fin, là, puis vous pourrez y répondre. Ça va me faire plaisir. On va se partir sûrement un débat parce que j'ai déjà eu cette discussion-là avec d'autres gens. Puis vraiment, ça s'est pas enflammé, là, comme, tu sais, des discussions politiques ou des affaires de même. Mais quand même, ça a créé un certain débat. Mais c'est vrai que on adore ça ici, les produits orange. Tu sais, t'as qu'à penser, là, pis moi, ça, c'est une affaire que je comprends pas. Le tu sais, le spray, là, c'est comme la crème fouettée, mais c'est du fromage qui sort de là, ça a l'air, ça, complètement. À mon avis, peut-être que c'est bien bon, j'ai même jamais goûté. L'autre, c'est le fromage orange que tu trouves, mais ça, c'était le fun quand on était petit, là. Tu sais, les petits packs, là, avec des petits biscuits, puis le petit bâton rouge, puis là, t'étends ça ou tu trempes ça dedans. Ouais, on s'entend que, tu sais, c'est pas mal proche d'être du Cheese Whiz. D'ailleurs, le Cheese Whiz se retrouve aussi dans cette liste-là. Autre produit de mon enfance, c'est la fameuse brique Velveeta. Je sais pas si vous vous rappelez de ça. Moi, je mettais ça sur mes toasts avec du beurre de pinot puis du miel. Waouh! D'ailleurs, j'aurais le goût, là. Fait que oui, c'est pas un produit. C'est drôle parce qu'on dit fromage, mais tu sais, on s'entend que c'est pas un gros produit fromager, là. Ben, la quantité de fromage là-dedans doit pas être très, très élevée. En tout cas. Mais ça me ramène à mon enfance, là, la fameuse brique Velveeta qui est enveloppée dans un genre de papier ciré et tout ça. Dans l'article, on parle bien sûr du fameux Cheese Whiz. Cheese Whiz, ça fait des années. Tu sais, ça a été fait au début des années 50. Ça fait longtemps qu'il est là. Et à une certaine époque, on disait même que le Cheese Whiz, à un élément chimique près, c'était du caulking à fenêtre. C'était à peu près la même affaire. Même certains disaient, non, tu peux en mettre directement dans le bas de tes fenêtres. Je te garantis que l'hiver, il va pas rentrer une goutte d'air. Mais ça, ça me surprendrait un petit peu. Parce que, je sais pas si t'as déjà remarqué dans ton pot de Cheese Whiz, mais le pot de Cheese Whiz, ça sèche pas. Ça reste beau. Ça reste longtemps. Ça a probablement, le Cheese Whiz, une durée de vie plus longue que le frigidaire dans lequel tu le gardes. Mais en tout cas, reste que, tu sais, on s'entend que c'est pas il y a pas de fromage là-dedans, là, dans le Cheese Whiz. D'ailleurs, paraît-il qu'avant qu'ils mettent la couleur, là, c'est un beau gris, là. Tu sais, un beau gris malade, là. C'est ça, le Cheese Whiz. Et je termine avec la fameuse tranche single, la fameuse tranche de fromage orange, qui ça aussi est pas très, très fromagée. Produit laitier, peut-être un petit peu, mais ça reste quand même assez loin du fromage. Mais pour moi, un grilled cheese, là. Un grilled cheese. Quand tu dis, moi, m'en faire un grilled cheese, c'est avec du fromage orange, puis rien d'autre. Puis même pas du pain brun, du pain de... Non. Un bon vieux pain sandwich carré blanc, là. Deux tranches de single dedans, hop à l'ail, du beurre d'un bord, du beurre de l'autre, t'écrases ça le plus mince possible dans le poêle, c'est ça un grilled cheese, je te le garantis. Nous autres, on en avait, il y avait à la petite école, quand j'étais jeune au primaire, il y avait Mme Foy qui s'occupait de la cafétéria. Et Mme Foy, elle, pour sauver de l'argent, elle coupait la tranche single en quatre. Puis elle mettait un petit carré de ça dans son grilled cheese, mais elle l'écrasait pour que le fromage se rende le plus loin possible ses bords, puis c'était ça, c'est grilled cheese. Mais pour vous autres, là, je vous pose la question ce matin, puis vous me répondez, s'il vous plaît, 1-855-407-2346, 1-855-40-RADIO. Pour vous autres, un vrai grilled cheese, c'est-tu un fromage orange ou un grilled cheese? Ça peut être aussi une tranche de pain de ménage à la ci, à la ça, avec un fromage de tel chat. Non, ça reste un sandwich au fromage grillé pour moi, tu sais, un bon sandwich, mais c'est pas le vrai grilled cheese. Quand tu parles de grilled cheese, moi c'est ça, fromage orange. Et je termine en disant que le pire affront nord-américain orange, oh, tu sais où c'est que je m'en vais, hein? C'est le président. Président qui est plus orange que les fromages orange et qui lui est quand même un affront nord-américain à l'ensemble de la planète, je dirais. Allons-y donc avec Arpin Lépine. J'attends vos réponses sur le grilled cheese 1-855-407-2346 1-855-40-RADIO. Merci d'être là ce matin. Bonne journée. À haut!

0: Ça continue de rentrer, là, mais à date, le sondage est assez clair pour tout le monde. Un peu comme moi, un grilled cheese, c'est deux tranches de pain bien blanc, bien sandwich, bien carré. Un peu de beurre, deux tranches de fromage single. Il y en a même qui pimpent un peu leur grilled cheese. C'est correct, je te le donne. L'important, c'est que ça soit du fromage jaune-orange. Mais il y en a même qui se rajoutent du bacon. Je salue Martin, qui est une excellente idée aussi. Ça doit être bon. Ou des fois, petite tranche de jambon, tu sais, dedans, juste question de rajouter un petit quelque chose. Tu sais, surtout quand tu manges chaud pour souper, puis ah, ça va pas le goût de cuisiner. Va me faire un bon vieux grilled cheese. Ouais, j'appelle ça comme ça que mes enfants appellent ça, des grilled cheese. Là, tu dis, ben, on va me rajouter au moins une petite protéine là-dedans, là, puis tu te mets un peu de viande ou, comme Martin, un peu de bacon. Fait que continue de m'écrire 1-855-407-2346, 1-855-40-RADIO. Pour vous autres, un grilled cheese, ça peut être n'importe quelle tranche de pain, n'importe quel fromage dedans, puis ça reste un grilled cheese. Ou un grilled cheese, c'est obligatoirement deux tranches de single, orange, avec du bon vieux pain blanc carré. J'attends vos réponses, on continue le sondage. Mais à date, là, je vais vous dire une affaire, le pain blanc carré avec les deux tranches de singles, c'est ce qui gagne assez haut la main, je te dirais 80-20. Là, 80% pour le grilled cheese classique. Courte pause, de la musique avec Somber, c'est ce qui s'en vient pour vous autres. Et puis après ça, moi je vais vous parler d'un... C'est un mauvais coup, oui, mais c'est pas si grave que ça non plus. Je vais te parler de ce que des jeunes ont fait au Québec.
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20: Abitibi, 20 degrés, c'est ce qu'on a présentement au cœur de la région. Puis on prévoit quand même une journée chaude aujourd'hui avec un maximum à 27. Avec le facteur humidex, on pourrait même ressentir jusqu'à 30. Là, ce matin, ça devrait être de la pluie, mais espère, ça devrait cesser assez rapidement ce matin. Puis après ça, il va faire beau avec alternance soleil et nuages. Demain, il va faire encore plus beau, encore plus chaud avec juste du soleil, maximum 28. Le week-end va être en deux temps. Samedi gris, dimanche, super beau. 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Merci d'être avec nous autres ce matin. Je vous souhaite une excellente journée.

Quand vous dites une affaire, Maxi, ça fait pas mal parler d'eux en ce temps-ci. Ben, c'est pas Maxi comme tel, mais plutôt leur panier. Je te raconte tout ça dans quelques minutes. On a de l'excellente musique pour vous autres tout de suite. C'est My Body Isn't Ready avec Sunbird dans le meilleur de la musique. Ah oh, merci d'être avec nous autres en ce très beau jeudi. On va être une belle journée aujourd'hui, 6 août.

mal parler d'eux autres de ce temps-ci, puis pas à cause des publicités, pas à cause de leurs spéciaux. Non, c'est surtout leurs carrosses qui retiennent l'attention. Il y a à peu près quoi, une couple de mois de ça, là, je sais pas si vous avez vu ça, c'était du côté de Drummondville. Il y a un camion qui, un camion, un 53 pieds, la porte s'ouvre en arrière, le gars, il tourne, les paniers sortent de là. Il y avait une cargaison de paniers jaunes de chez Maxi. Ça s'est rempli dans le centre-ville. Il y en avait des centaines et des centaines. Puis un gars, ça y a pris un certain temps avant qu'il s'en rende compte. Fait que, bon, ça avait été une nouvelle cocasse. Sinon, plus récemment, il y a un carrosse d'épicerie qui s'est retrouvé sur le toit d'un Maxi. Personne ne savait comment ça s'est rendu là. Et ça a fait jaser énormément. Là, c'est une autre affaire qui se passe du côté de Gatineau. Il y a des jeunes qui sont arrivés dans un stationnement d'un Maxi le soir quand c'était fermé. Visiblement, on avait mal serré les paniers ou il y a quelque chose qui s'est passé. Là, les paniers étaient disponibles pour que ces jeunes-là les prennent tous. Et on est allé dans le stationnement et on a placé méticuleusement, là, c'est pas garoché, c'est bien placé dans chaque espace de stationnement un panier Maxi. Et là... On s'est filmé. Ça, je trouve ça drôle. T'sais, on n'a pas peur de rien parce que pour moi, on s'est dit, tu sais, qu'est-ce que tu veux, qu'est-ce qui arrive? On va pas nous sacrer en prison. C'est pas du vandalisme. On n'a rien brisé. On a juste, bon, créé peut-être un peu de désordre, là. Mais moi, je trouve ça bien drôle. J'imagine la face, moi, des premiers employés qui sont arrivés le lendemain matin. Ou, tu sais, tu passes là, le soir, là, tu sais, tard, t'es habitué de voir le stationnement vide. Puis là, t'arrives, voyons, il y a bien du... OK, c'est pas du monde, c'est des paniers, des... Mais voyons donc, c'est bien bizarre. Au lieu qu'encore une fois, le premier employé qui arrive, mais non. Pourquoi? Ma journée commence mal. Ben, t'es obligé de faire le tour du stationnement pour ramasser tous les paniers. Moi, je trouve que ça fait pas vraiment de mal. C'est pas du gros désordre. On n'a rien brisé. Ça, c'est mon opinion. D'ailleurs, tu sais, on a posé la question et il y a des gens qui ont répondu, puis tu sais, c'est des gens qui travaillent dans des épiceries, là. Fait que d'un côté, t'as des gens qui ont dit, c'est pas drôle ça, il y a quelqu'un qui va avoir à ramasser tous les paniers. Puis d'autres gens qui travaillent aussi dans les épiceries qui ont dit, ben ça c'est drôle. Ça veut dire que quelqu'un a passé son avant-midi à ramasser des paniers. Fait que dans quelle catégorie vous vous trouvez? Moi, je trouve ça drôle. Je trouve que ça a pas de grandes répercussions sur rien. OK, ça fait perdre un peu de temps, peut-être, à un employé. Mais encore une fois, tu sais, on s'entend, ça passe pas la journée. Il y a rien à repeinturer. Il y a rien à réparer. On a juste à ré-ramasser les paniers puis à les remettre à la bonne place. Fait que, moi, ça me dérange pas bien, là. C'est des petites affaires de jeunesse. C'est des petits mauvais coups qui sont pas vraiment des gros mauvais coups puis qui ont aucune incidence sur

0: Lynn Boutillette s'en vient pour la chronique techno dans quelques minutes. Ça va être super intéressant. Encore une fois, on va parler entre autres d'intelligence artificielle. On va aussi parler d'un nouveau mode course pour Spotify, puis un nouveau projet aussi en développement pour toute l'équipe de François Charron. Bien hâte que Lynn nous parle de tout ça. Après cette courte pause, et aussi on a de l'excellente musique avec Lou Combs qui nous chante Back in the Saddle pour vous autres dans quelques minutes à haut.
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0: tout.
1: C'est Lynn Boutillette qui est avec nous ce matin pour la chronique techno. Bon matin, Lynn.
2: Bon matin, tout le monde.
1: Comment vas-tu?
2: Très bien. Bien contente d'être là. Belle surprise. Je reviens. J'ai eu trop de demandes. Les courriels n'arrêtaient pas. Les
1: gens je le sais. Nous autres, il y a eu comme une pétition qui a été signée pour qu'il faut absolument qu'elle revienne. Laissez faire François. Gardez-la en vacances. On veut Lynn, là.
2: Mais j'aimerais ça vous dire qu'il est en vacances, mais il n'est pas vraiment en vacances, par exemple.
1: Non, il travaille sur un gros projet. On va en parler d'ailleurs un petit peu plus loin dans la chronique, Lynn, si tu veux bien. Là. Mais on va commencer avec l'intelligence artificielle qui change maintenant notre façon de faire des recherches sur Google.
2: Oui, parce que Google, je ne sais pas si vous avez remarqué, mais maintenant, lorsqu'on fait une recherche normale, comme on faisait avant, on a une espèce de bloc qui apparaît au-dessus des liens, qui nous donne une espèce de réponse générée en 4-5 secondes. Là. Bon, on va se le dire, des fois, ça peut être pratique. Hein. C'est une petite question rapide, là, tu veux une définition ou une petite réponse bien simple, ça peut être le fun. Mais il y a quelque chose d'étrange quand même dans cette nouvelle façon de livrer des réponses. Tu sais, c'est comme arriver au restaurant, tu t'assois, tu te fais amener un menu, t'as même pas fini de feuilleter, puis le cuisinier est déjà en train de te nourrir à cuillère. C'est comme, j'ai pas demandé ça. Ça veut pas dire que c'est mauvais, c'est peut-être même très bon, mais c'est qu'on n'a pas eu l'option de choisir nous-mêmes. T'sais.
1: OK.
2: Mais là, est-ce que ça se retire, ces blocs-là? Il y a pas de façon officiel ou de bouton officiel pour désactiver ça. Par contre, lorsque vous faites votre recherche, il y a des filtres qui sont au-dessus de dans la section de Google. Vous pouvez mettre le filtre web. Puis à ce moment-là, vous allez retrouver en majorité, principalement, les liens traditionnels.
1: Okay. Donc,
2: c'est sûr que l'AI va toujours être un peu derrière, mais au moins on revient à une recherche normale. Parce que c'est ça le fun d'Internet, c'est aussi de chercher, tu sais. Parce que on se rappelle tout d'ouvrir 2-3 pages, là tu compares tes explications. Là, ça fait 3 heures que t'es perdu sur Wikipédia dans la vie de quelqu'un que tu savais même pas qu'il existait le 15 minutes.
1: Ah, tellement 2019, Soline, tellement.
2: Ouais, OK, t'as raison. Mais quand même, on en a besoin de l'intelligence artificielle, mais il faut comprendre pourquoi c'est important de pousser nos recherches un peu plus loin. Parce que Google, là, nous donne déjà une réponse, mais c'est des tendances qui sont prises ou des informations qui sont prises sur les vrais sites. Puis là, je veux que vous fassiez la réflexion avec moi. Si les sites, là, qu'on utilise, puis là, je prêche un peu pour ma paroisse, mais des sites, là, on va prendre françoischaron.com. Ils perdent tous leurs lecteurs, leurs revenus, puis les gens vont de moins en moins consulter ces informations-là. Ces sites-là vont avoir de moins en moins de moyens pour fournir ces informations que l'intelligence artificielle a besoin pour nous répondre. Fait que c'est une espèce de beau cercle vicieux, pas le fun, qu'il faut donc continuer à faire nos propres recherches, surtout lorsque vous poussez des recherches d'école ou des questions médicales, financières. Fiez-vous pas à ce que l'intelligence vous donne comme réponse. Poussez un peu plus loin vos réponses, c'est important. Restons curieux et restons informés.
1: Lynn, il y a beaucoup de choses qui changent chez Spotify. On a parlé là de la partie enfant ou la partie un peu plus jeunesse qu'on pouvait faire sur Spotify dans d'autres chroniques. Mais là, c'est un mode course qui arrive sur Spotify. Question de nous aider dans nos entraînements.
2: Ben oui, t'es-tu un coureur, toi?
1: Non.
2: Ah, pas un coureur. Moi, je suis une ex-coureuse, par exemple. Puis je t'avoue que ce mode-là, il me redonne le goût de m'y remettre, là. Parce que moi, je suis vraiment motivée par la musique dans la vie. Mm-hmm. Une bonne chanson, ça peut me donner l'impression que je suis capable de courir un marathon. Mais quand il y a une mauvaise qui embarque, là, c'est assez facile de me faire changer de chemin pour la crème molle. Par exemple, on va le dire. Puis c'est plate quand ça arrive, parce que là, tu sais, t'es là, tu cours, là, ça va bien. Là, t'entends une chanson, ça va bien, une bonne chanson. Puis là, 6 minutes plus tard, t'as Isabelle Boulay qui vient de chanter que tous les trains, tous les bateaux. Là, à un moment donné, tu fais comme, whoop-a-la, Isabelle, elle est fun, mais c'est pas une bonne partner d'entraînement. Ouais. Fait que là, Spotify nous offre un mode course bien cool. Puis ce que ça fait, en fait, d'un, faut être abonné faut être membre premium pour y avoir accès.
1: Ça, c'est sûr.
2: Dans la section activité physique, vous allez pouvoir choisir run ou course et vous allez choisir donc votre type de course. Faites-vous des courses par intervalle, régulière, votre durée, combien de temps vous voulez courir, le BPM et même votre style de choix musical. Parce qu'avant, il y avait quand même une section

0: pour de la course ou des playlists de course, mais c'était pas nécessairement pour tes choix musicaux. Tu sais, tu te retrouvais avec une espèce de EDM, du gros beat. Mais là, t'es comme, oh, moi, je cours pas là-dessus dans la vie. Fait qu'on oublie ça. Mais là, maintenant, ça va être vraiment adapté à ton style musical. Bon, attention, là, je suis pas en train de vous dire que c'est votre nouvel entraîneur personnel. C'est pas ça pantoute. Il te dira pas si tu cours trop vite ou ben si t'es mollet, ils sont en train de prendre leur démission, là. Mais ils vont quand même t'organiser une trame sonore très cool pour ta séance et qui va ressembler à ce que t'aimes écouter. Okay. Vraiment nice.
1: Bon, ça, c'est une excellente nouvelle. Effectivement, tu sais, des fois, te retrouver avec des choses que t'aimes pas, ça peut enlever le goût de poursuivre, ou que tu t'entraînes aussi.
0: Ça change le rythme.
1: C'est souvent, tu sais, pas juste la course, tu sais. J'imagine que tu peux faire ça pour tous les entraînements. Il nous reste un peu moins de temps, Laline, mais je veux quand même qu'on parle de certains cellulaires qui peuvent maintenant communiquer. On peut pas communiquer avec des cellulaires par satellite, même sans réseau.
0: Ouais, il y a façon de le faire. On pense souvent que c'est les services d'urgence qui peuvent juste utiliser ça, mais non, tu sais, on peut s'en servir pour quelqu'un qui part, par exemple, en randonnée ou dans des routes isolées ou un peu tout seul au chalet, là, tu sais, dans un coin un peu reclus, là. Mm-hmm. C'est une bonne chose à savoir que certains téléphones, faut savoir que pas tous les téléphones ont cette fonction-là, mais certains téléphones offrent la possibilité de faire des appels satellites. Donc, de cette façon, vous pourriez rejoindre les secours, demander de l'assistance routière, même envoyer des messages. Puis, de la façon que ça fonctionne, c'est assez simple. En fait, puis ça, c'est sans réseau cellulaire, sans Wi-Fi, tout, là. Fait que là, si vous recevez, puis ça se peut là, que sur vos téléphones, si vous avez cette fonction, lorsque vous allez perdre du satellite, là, de la connexion, ça se peut que vous voyez cette option-là apparaître sur votre téléphone. C'est pas une panique, là. Ça veut pas dire que vous avez appelé les secours ou que les secours sont en route, là. Ça va bien. C'est juste que ça vous indique qu'il y a une autre façon de communiquer qui pourrait être disponible parce que votre réseau actuel est trop faible. Puis comment ça fonctionne, c'est que le téléphone, il va tenter d'établir une connexion Internet avec une connexion satellite, là, littéralement se connecter avec un satellite. Faut comprendre que ça prend un petit temps là, tu sais, je veux dire c'est pas
1: J'imagine, c'est pas
0: le Wi-Fi direct, faut que tu attendes un petit peu. Et il faut aussi être dans une zone qui est assez dégagée. Donc c'est sûr que si t'es dans une forêt plein d'arbres là, ça se peut que tu aies de la misère à te connecter. Mais il faut comprendre surtout, faut s'assurer que votre téléphone le fait. Fait que prenez pas cette solution là comme votre plan B là, votre solution de secours. C'est peut-être plus un plan C D E là, tu sais, tu comprends, parce que c'est on ne sait pas si dans la région où vous allez être, si ça va être accessible, si on a un satellite qui est disponible. Donc, vérifiez, faites des tests aussi. C'est possible de le faire. Faites pas juste le temps de le faire quand il y a une crise. Là.
1: Ouais, ouais.
0: Faites des tests. Il y a des versions démo qui sont offertes aussi sur les téléphones lorsque vous avez accès à cette fonction. Donc, si vous voulez savoir si votre téléphone a la fonction de communication par satellite, rendez-vous sur françoischaron.com. On vous explique tout ça, comment voir, comment essayer la fonction et comment vous assurer que vous avez tout de disponible lorsque vous aurez besoin de communiquer par satellite.
1: Lynn, c'est capable de faire ça vite là. Yes. On va parler du nouveau projet de François là, qui est cyberpme.ca.
0: Exact, super simple. On lance ce projet là très bientôt. C'est un nouveau projet de François qui va aider aux entreprises à protéger leurs données puis à préparer leur équipe aux fraudes puis à cybermenaces qu'on n'arrête pas de vous jaser.
1: Ben oui.
0: Là, on a fini de vous en jaser, on va agir. Fait que là, on veut vous aider. Rendez-vous donc sur cyberpme.ca. Si vous êtes un propriétaire d'une petite ou moyenne entreprise, allez vous connecter pour le pré-lancement et avoir toutes les informations quand ça va être lancé. Je vous dis, on s'en va dans un moment de vie où que là, on n'a pas fini de se faire attaquer par des fraudeurs et surtout nos petites et moyennes entreprises sont des cibles très, très, très fréquentes. Donc, allez vous inscrire tout de suite pour le pré-lancement.
1: Donc, cyberpme.ca. Sinon, tout se retrouve aussi sur le françoischaron.com.
0: Exactement. Et on se retrouve peut-être la semaine prochaine. Surprise, surprise.
1: Peut-être. On va garder la surprise pour tout le monde. Moi, je serai pas là. Peu importe.
0: C'est vrai?
1: Moi, je suis en vacances.
0: Profites-en bien.
1: Merci, Lynn, pour cette chronique, puis on se retrouve bientôt. Merci.
0: Oui, à bientôt.
1: All right, bye-bye. Lynn Boutillette de françoischaron.com. On écoute Ricardo, chanté par Scooter Gass dans le meilleur de la musique à haut. Bon matin.

0: Courte pause, les nouvelles, ça s'en vient pour vous autres avec Louis-Philippe Arnoirel. Je rappelle, hein, que vous pouvez aller sur les sites internet de nos stations, vous prenez l'indicatif que vous écoutez, vous rajoutez .ca à la fin, il y a une belle section rattrapage, fait que vous pouvez réécouter toutes les chroniques, que ce soit celle de Lynn Boutillette, de chronique techno, auto, finance avec Francis, peu importe, là, elles sont toutes là. Fait que Louis-Philippe Arnoirel s'en vient pour un bulletin national, les sports et une dernière heure de vos 100 000 matins, tout ça dans quelques minutes pour vous autres à haut.
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3: Bon jeudi, c'est Louis-Philippe Arnoirel. La Gendarmerie royale du Canada indique avoir retrouvé 392 véhicules volés d'une valeur estimée à 28 millions de dollars grâce à un programme pilote de lutte contre la fraude lancé en juin 2025. Ce programme baptisé Projet No Cargo vise les réseaux criminels organisés transnationaux qui utilisent des données personnelles volées ou falsifiées pour obtenir des crédits automobiles et des contrats d'assurance. La GRC estime que ces manœuvres ont entraîné des pertes d'assurance d'environ 900 millions de dollars l'année dernière. L'un des principaux objectifs du projet No Cargo est d'identifier ces véhicules et d'empêcher leur expédition à l'étranger depuis les ports canadiens. Des saisies ont eu lieu à Halifax, Montréal, Toronto et Vancouver. Par ailleurs, un Québécois, Marc-Aurel Chabot, accusé l'an dernier d'avoir facilité une activité terroriste, ne fait plus partie des forces armées canadiennes. Il est l'un des trois Québécois inculpés pour un complot antigouvernemental visant à créer une milice et à commettre des actes terroristes dans la région de Québec. Au moment des accusations, il servait à la base de Valcartier, mais son exclusion a été confirmée par le ministère de la Défense nationale sans plus de détails. Un quatrième suspect lié à cette affaire est toujours membre des forces, mais sans fonction militaire. Et pour terminer, toujours au judiciaire, mais à l'international, la mère de Mélina Fratoline a envoyé de nombreux messages au père de sa fillette la nuit où sa disparition à 9 ans a été signalée. La police de l'État de New York a extrait des données du téléphone de Luciano Fratoline, notamment la géolocalisation, les messages textes et l'historique des appels. Ces données indiquent que le téléphone est resté immobile pendant environ une heure dans la zone rurale de l'État de New York où le corps de Mélina a été retrouvé plus tard. Elle démontre également que la mère de la fillette, Cali Galanis, demandait des nouvelles et tentait de contacter Fratoline de plus en plus fréquemment. Il a plaidé non coupable du meurtre au deuxième degré de sa fille. C'est ce qui complète vos actualités Arsenal Média. Passez une bonne journée sur nos ondes.
4: On va faire un tour du côté de l'Omium Banque Nationale. Je vais vous dire une affaire. J'aimerais pas ça être dans les souliers de Valérie Tétrault, directrice du tournoi. Parce que hier, c'est une autre tuile qui s'est débattue sur la tête des organisateurs et aussi d'un des favoris, sinon le favori de la foule, deuxième tête de série, Félix Auger-Aliassime. On attendait beaucoup. Parce que là c'était l'hécatombe canadien. À date, là, Shapovalov a abandonné, Gabriel Diallo aussi forfait. Tous les autres Canadiens qui étaient là, les hommes ont tous été éliminés. Chez les dames aussi ou à peu près, il restait Leila Annie Fernandez et Félix Auger-Aliassime qui commençaient leur tournoi hier. Finalement, il y en a un des deux qui n'a pas commencé. Félix s'est présenté devant les médias en après-midi en disant qu'il s'est blessé au dos à l'entraînement lundi et que là, il doit déclarer forfait pour le tournoi. Ça fait plusieurs forfaits et en plus de ça, c'est que les têtes d'affiche, tête de série numéro 1, après ça, il y en a deux, trois autres aussi. Dans le top 10 qui étaient là, les 10 premières têtes de série, je pense qu'il en reste deux. Fait que c'est difficile, ça, de créer un engouement ou d'avoir une popularité puis d'attirer le plus de gens possible quand, à un moment donné, tous les favoris sont plus là. Bref, casse-tête et grande déception pour les organisateurs. Mais qu'est-ce que vous voulez, ça, c'est hors de leur contrôle. En plus, ça a tellement mal commencé avec une fin de semaine puis un lundi de pluie totale que là, on a pris du retard. Fait que c'est pas une super belle édition. Du côté de Toronto, par contre, Leilani Fernandez, elle a réussi sa rentrée. Elle a gagné en deux manches de 6-2, 6-2. Puis elle l'a dit, là, elle dit, je le savais, moi, avant d'aller sur le court, que j'étais la dernière Canadienne encore dans le tournoi. Fait que ça m'a donné une motivation supplémentaire. Espérons qu'elle fasse le plus long possible. Mais on va suivre ça pour vous, même si les favoris sont partis, même si Félix Auger-Aliassime n'y est plus. On va quand même suivre ça pour vous. On surveillait aussi Gaël Monfils. Pourquoi Gaël Monfils? Parce que Gaël Monfils est en tournée d'adieu. Il a annoncé sa retraite. Là, il fait le tour des grands tournois. C'est ses dernières présences. Et malheureusement, il a donné un bon spectacle pour son premier match. Hier, par contre, ça a moins bien été. Et c'est la fin pour Gaël Monfils à Montréal. Sûrement aller faire un tour du côté du US Open, dire adieu pour de bon là, au tennis. Et sinon, on s'en va dans le monde du baseball. Les Blue Jays hier ont gagné. Ça a pris dimanche, mais ils ont gagné 5-4 contre les Astros de Houston. La fiche à date des Blue Jays, 53 victoires, 61 défaites. T'es en dessous de la barre de 500. Puis quand même, 8 matchs en dessous de la barre de 500, c'est pas mal. Est-ce qu'on a encore des espoirs de faire les séries éliminatoires du côté des Blue Jays? Ça a l'air que oui, on veut continuer à se battre, mais commence à se faire tard. ça prendrait une grosse série. Là. Grosse série victorieuse, là, tu sais, comme 12-15 matchs en ligne là, ou à peu près. Ça s'est déjà vu. C'est déjà arrivé. Donc, espérons que ça puisse arriver puis que les Blue Jays puissent participer aux séries. Mais mettons que présentement, je gagerais pas ben ben d'argent sur leur chance de participer aux séries de fin de saison. Bienvenue dans vos 100 000 matins, édition du jeudi 6 sous. Ouais, c'est un bel exercice de diction, hein, le 6 sous. Combien ça coûte, ça? 6 sous! Bienvenue, Fred Côté avec vous jusqu'à 9 heures. Ça a été un drôle de matin. Ça a été un drôle de départ. Il fallait être là à 6 heures, là. Oui, boy. Mais bon, t'as quand même pas vite. Ça se replace. Et de toute façon, ben, Stéphanie Gagné s'en vient dans le meilleur de la musique en après-midi. Richard Zelserois va suivre aussi avec ses grands bazous. On a une belle programmation pour vous autres. Encore une fois, on a bien du fun, puis je vous souhaite de passer un beau jeudi. Merci d'être avec nous autres, peu importe d'où vous nous écoutez, que ce soit via les bonnes vieilles ondes hertziennes dans votre auto, à la maison, au gym et tout ça, ou bien via Internet. Vous pouvez nous écouter hein, via le web. Vous allez sur le site de la station que vous écoutez. Là, mettons que je vais prendre un exemple, le 106.5 en Montérégie. Mais vous faites le 106.5.ca, puis ça va vous amener sur le site Internet. Déjà, il y a une section rattrapage, mais il y a aussi écoute en direct. Fait que ça, vous êtes dans vos déplacements. L'important, c'est d'avoir accès à Internet, puis vous pouvez nous écouter partout à travers le monde. Fait que merci. Merci d'être là. Vous soyez en vacances, que vous travaillez, que vous êtes à l'entraînement. Merci d'être avec nous autres ce matin. C'est toujours le fun de vous lire. Vous pouvez m'écrire en tout temps à 1-855-407-2346, 1-855-40-RADIO. C'est aussi simple que ça. Mettez ça dans vos favoris, comme ça, quand vous voulez nous texter, vous faites radio, bang, un petit texto, dites « Salut Fred », ou « Ça, je suis pas d'accord », ou « Ça, t'as raison ». Hey, ça, c'est drôle. Hey, moi, j'embarque dans cette affaire-là. On vous demande souvent votre avis, c'est le fun de l'avoir, c'est le fun de vous savoir là et de vous lire. On a toujours de l'excellente musique et on va se parler d'un groupe, le groupe de l'heure planétaire présentement. Je pense que tu sais déjà de qui je parle. On va s'en parler tout de suite après Mumford & Son avec Chris Stapleton. Quel duo pour la pièce Ear dans le meilleur de la musique. À haut, bon matin.

parce que tu mets maintenant un petit extrait court de même, puis tu sais déjà de qui on va parler, surtout quand j'ai parlé du groupe de l'heure planétaire. En tout cas, un des groupes les plus populaires au monde présentement. Deux petits gars bien de chez nous, engines de poitrine. Puis tu sais, ça continue. Tu sais, déjà là qu'on a une popularité qui est grandissante, on a des succès partout à travers le monde. Ben, on en ajoute une autre couche. Parce que Engine de poitrine, déjà, c'est un, ça se passe du côté de Toronto, gros festival de musique électro. Il y a le groupe bien connu Deadmau5, qui est un groupe très très connu dans le monde de l'électro, et eux ont fait des reprises de Engine de poitrine. Et ils l'ont annoncé, puis tu sais, ils mettent encore en valeur. Tu sais, quand c'est rendu que des groupes connus reprennent tes chansons, c'est parce que tu fais très très bien les choses, et un peu à l'image du guitariste. Et chanteur, je sais pas si on peut appeler ça chanteur, mais en tout cas, le guitariste bassiste qui s'est fait faire une belle guitare ici par un fabricant québécois, ben là, c'est au tour maintenant du batteur d'avoir une batterie qui a été faite ici. Ebenor Percussion, c'est eux qui ont décidé de fournir une nouvelle batterie à Engine de poitrine. On dit que c'est un grand sentiment de fierté que son instrument qui a fait exprès pour Engine de poitrine se retrouve et qui soit utilisé par le groupe. C'est sûr aussi que oui, c'est une grande fierté, mais mettons que c'est de la super bonne publicité. Ça, on va se le dire. Mais quand même, quel phénomène extraordinaire, que vous aimiez, que vous aimiez pas. Ça change rien au succès que ces gars-là ont. Ce sont d'excellents musiciens. Ceux qui pensent, ah non, c'est n'importe quoi, puis ça fait ci, puis ça fait ça. Il y a même certains qui pourraient penser qu'on utilise l'intelligence artificielle ou que tu sais qu'il y a de... Mais non, c'est bel et bien des performances en direct. Les gars, c'est d'excellents musiciens. Fait que, encore une fois, que t'aimes ou que t'aimes pas, on se doit de reconnaître la popularité puis ce qu'ils sont en train d'accomplir, ces gars-là, c'est vraiment phénoménal. Donc, ben oui, je vais le dire, même si moi, je fais partie de ceux qui écoutent pas leur musique, j'aime pas bien ça. Longue vie à Engine de poitrine.

0: C'est le hit des grands bazous qui s'en vient pour vous autres dans quelques minutes. Et c'en est tout un mois, c'est une de mes formations préférées. C'est un de mes guitaristes préférés. Je trouve que ce gars-là a du talent. En plus, quand tu sais qu'il joue pas de pic puis il joue juste tout ça avec ses doigts, c'est encore plus extraordinaire. Fait que le hit des grands bazous, c'est Money for Nothing de la formation Dire Straits. Puis après ça, vous savez que maintenant, on peut personnaliser les plaques d'automobile, hein? Ouais, mais j'ai une couple d'exemples un peu cocasses au Québec, là. Pas ailleurs, non, juste ici, au Québec. Ça vaut vraiment la peine. Restez là.
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0: Abitibi, je le sais que c'est pas le plus beau des matins avec la pluie, mais ça devrait cesser assez rapidement si c'est pas déjà fait. Après ça, ben place au soleil, ça va être une belle journée et surtout une journée chaude parce qu'on prévoit un maximum à 27 avec le facteur humidex, on pourrait même ressentir jusqu'à 30. Présentement, on a déjà 22 au cœur de la région. Demain, super belle journée, juste du soleil, maximum à 28. Profitons-en, parce que samedi risque d'être gris et surtout pluvieux. Que ce soit pour la section rattrapage ou pour de l'écoute en direct, allez faire un tour sur le site web de votre station O d'Arsenal Média. Merci d'être là. Bonne journée.
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2: Bon, ça fait à peu près quoi, depuis 2018 qu'on est capable de personnaliser nos plaques d'automobile, nos plaques d'immatriculation sur nos véhicules au Québec. Bon, aux États-Unis, ça fait déjà un bout de temps qu'on était capable de faire ça, mais on l'a amené. Moyennant 250$, t'es capable de faire écrire tout ce qui rentre sur ta plaque, ou à peu près, là, c'est sûr que 1, 2, 3, 4, 5, 6, 7. 7 lettres, c'est tout ce que t'as droit. Quoi qu'il y a des gens qui ont poussé l'imagination un petit peu plus loin, je peux pas tous les nommer. Parce que dans l'article que j'ai lu, on s'entend qu'il y a des affaires qui sont un petit peu grivoises. Parce que oui, il y en a qui ont utilisé de la grivoiserie. Puis des affaires aussi, des fois, que bon, c'est pas si drôle que ça, mais vous allez peut-être en croiser quelques-uns. Moi, j'aime bien ça, malpropre. T'as écrit ça sur ton automobile, malpropre. L'autre, j'ai beaucoup aimé ça, I am late. Je suis en retard, là. Fait que tassez-vous de là, quoique... Quand c'est rendu que quelqu'un te regarde en arrière, c'est parce que là, t'as déjà rattrapé un peu ton retard. Je sais pas pourquoi ou qu'est-ce qui te passe par la tête quand tu veux écrire « suspect » sur ta plaque d'immatriculation. Mettons que c'est chercher le problème un petit peu comme si tu fais écrire « it there ». Ça veut dire « frappe-moi ici ». Là. Frappe-moi, c'est ça, le T, ben non, le « it here ». Fait que « frappe-moi ici dans le derrière ». Ouais, c'est pas super, super, ça. Mettons que tu cours après le trouble. Ça me pique. Ça, c'est assez drôle. Et moi, un de mes favoris, ben, il y en a deux. I am lost. Je suis perdu. S'il vous plaît, aidez-moi. Il y en a un, c'est Wash. Et le véhicule est un genre de bleu poudre. Je sais pas trop c'est quelle marque. Effectivement, il est assez Wash. Fait que tu utilises. Tu sais, ça, c'est de l'autodérision, papé. Je trouve ça drôle. Et sinon, celui qui a. Qui gagne la palme, je trouve, de l'originalité. C'est pas parce que le mot est drôle ou c'est pas. C'est juste que lui, il a fait écrire italic. Et italic, il aurait

0: Restez bien branchés, restez à peu près encore une vingtaine de minutes à vos 100 000 matins à l'arrivée de Stéphanie Gagné qui s'installe pour l'avant-midi dans le meilleur de la musique à eau. Merci d'être là. Vous souhaite encore une fois une très belle journée.
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2: Olivier Poitras avec vous dans les prochaines minutes. On va parler du projet Dumont Nickel qui a obtenu une extension, oui, jusqu'en 2031. On vous dit une extension, pourquoi, dans les prochaines minutes. Tout de suite après la musique de Talk. Je vous souhaite un excellent jeudi sur nos ondes.

0: Ben, dis-moi, Nickel, qui obtient une extension pour un projet. Québec qui a accordé une extension au projet minier de Dumont Nickel du côté de Launay, qui aura une extension de 5 ans. Le gouvernement du Québec qui vient de prolonger jusqu'en 2031 le décret qui autorise l'exploitation du gisement de nickel à ciel ouvert, la construction d'une usine de traitement du minerai. C'est une décision là qui est donnée à l'entreprise et ce qui leur donne aussi la chance de boucler son financement d'ici décembre 2026 et d'amorcer aussi le chantier pour l'hiver 2027. Dumont Nickel qui détient déjà là, plus des deux tiers du capital privé nécessaire, mais doit aussi là, sceller la part manquante dans les prochains mois. Il y a le chef de l'exploitation pour Dumont Nickel, François Vézina, qui prévoit toujours là, le début des travaux pour l'hiver de 2027 comme c'était censé au départ. Là, il y a une centaine de personnes qui se sont réunies du côté de Launay hier matin pour l'annonce. Évidemment, bon, les acteurs locaux qui ont accueilli la nouvelle avec un optimisme de certains, évidemment, tout en réclamant que les travaux respectent les nouveaux échéanciers. Il y a un membre du Conseil de la Première Nation, Abitibi-Winnie, de Picogan. On parle de Billy Kitabiche-Côté. Il y a Claudette Laroche également, qui est mairesse de Launay, qui mise sur le développement économique avec la présence de cette mine de nickel, dont la durée de vie est estimée là, à peu près, on dit, autour de 45 ans. Bon, ce qu'on dit, c'est que du côté de Picogan, on a mis beaucoup de pression pour que le gouvernement accepte le décret. Donc, on est bien sûr très fiers de ce qui se passe de ce côté-là. Évidemment, bon, le renouvellement du décret s'accompagne aussi d'ajustements réglementaires. Il y a la nouvelle monture du document qui tient compte des lois adoptées au cours de la dernière décennie. En particulier, là, on parle des normes accrues sur la protection des milieux humides aussi. Donc, il y a quand même là, beaucoup d'objectifs à atteindre. Par contre, le début du projet qui pourrait peut-être être lancé, là, comme on l'a mentionné, autour de 2027. On parle de l'hiver 2027 et on a quand même ce répit-là jusqu'en 2031. Fred est de retour dans les prochaines minutes. Nous, on se parle bientôt. Je vous souhaite une excellente journée sur nos ondes.
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Je le sais que vous êtes peut-être un petit peu triste que vos 100 000 matins soient finis pour aujourd'hui, mais c'est pas grave, on va être là demain pour l'édition du vendredi, puis on vous laisse pas tout seul. Stéphanie Gagné s'en vient dans quelques minutes pour le meilleur de la musique en avant-midi. Elle vous accompagne jusqu'à l'arrivée de Richard Zadsirois sur l'heure du midi avec ses grands bazous. Olivier Poitras vous divertit puis vous offre de la bonne musique toute l'après-midi avant l'arrivée de l'émission Le Trafic à compter de 15 heures. Fait que voyez-vous, on vous laisse pas tout seul. C'est une excellente programmation qui vous attend tout au long de la journée à haut. Merci d'avoir été là. Je vous souhaite de passer une super belle journée, puis on se retrouve demain matin. Salut!

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4: Bon matin, bon jeudi, une autre journée chaude en vue un peu partout au Québec. Bienvenue à Haut pour le meilleur de la musique. Stéphanie Gagné qui vous accompagne avec un grand bonheur, peu importe où vous êtes, jusqu'à midi. Et ce matin, record pour Spider-Man au cinéma. Blé d'Inde avec des gadgets pour votre épluchette. Et pourquoi c'est si abordable ces temps-ci, le blé d'Inde? Parce que je vous jure, c'est quelques sous à peine, puis on a de quoi se régaler. Et record de chaleur qui a été battu au Québec dans une région en particulier. J'ai les détails pour vous, mais sinon, en musique, dans les prochaines minutes, on a Fun, Temper City, la formation Cain, et à l'instant, une touche de pop avec la voix chaude d'Ozier. Voici Too Sweet à haut pour le meilleur de la musique.

Le meilleur de la musique avec Stéphanie Gagné qui vous accompagne jusqu'à midi partout au Québec à Haut. Et cette semaine, je voulais aller voir Spider-Man. Mais le dernier que j'ai vu, ça remonte à longtemps, c'était avec Tobey Maguire, le tout premier. Alors, j'ai un petit peu de lecture et de rattrapage à faire d'ici là. Mais malgré tout, Spider-Man qui bat des records d'achalandage au cinéma. Les détails à vous offrir dans quelques minutes. Mais juste avant, un hit bien rafraîchissant de 1997. Voici White Town et Your Woman à Haut.

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1: La dernière aventure de Peter Parker qui bat encore des records. C'est qui, lui? Ben, c'est Spider-Man. Mais quand, il est pas Spider-Man. Bon. Et ça s'est fait seulement en 6 jours après sa sortie. Spider-Man, Brand New Day, qui devient le deuxième film le plus rapide à franchir la barre du milliard de dollars en recettes mondiales. Domestiquement parlant, là, aux États-Unis, c'est 407 millions de dollars qui ont été accumulés et à l'international, tout près de 646 millions de dollars. L'autre film qui a réussi à battre ce record, c'était en 5 jours, Avengers Endgame. C'était en 2019. Il y en a d'autres aussi qui ont réussi ce défi. Star Wars avec The Force Awakens en 2015. Jurassic World en 2015 aussi, ça s'était fait en 13 jours. Ça reste toujours bien surprenant. Puis tu sais, ce sont des films qui ont coûté bien cher. Alors, inévitablement, on est content quand ça peut être rentable au bout du compte. Temper City, Self-Aware, ça s'en vient dans quelques minutes. À haut.
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1: Je pense que c'est pas mentir de dire qu'il est le beach bum officiel du Québec. Il s'appelle Fuseau. Il nous offre toujours des chansons de plage, de soleil. On vous l'offre avec Coffee pour le meilleur de la musique à haut.

0: impressionner la visite pendant votre prochaine épluchette de blé d'Inde ou simplement un peu moins vous salir quand vous mangez du maïs, eh bien, il y a des accessoires. On dit même des indispensables pour votre prochaine épluchette que je vais vous mettre en ligne sur le site de Haut à l'instant. Pour ceux et celles qui n'aiment pas se retrouver avec des petits fils de soie entre les dents, là, le poêle à maïs. Il y a une brosse à maïs qui est disponible sur le marché, un éplucheur à maïs autant comme un économe ou encore un gadget qu'on peut enfiler le maïs à l'intérieur, un distributeur de beurre. Chez nous, on avait des supports pour épis. On piquait ça dans chacun des bouts, puis ça évitait de se salir. Bon, un cossin, mais on s'en servait. Puis sinon, une assiette en céramique pour épis de maïs pour mettre le beurre à l'intérieur. C'est vraiment en forme de maïs. C'est bien, bien charmant sur le site de Haut. Tout est là-dessus. Summer, la petite dernière home wrecker à venir à Haut.
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je n'ai pas encore l'air climatisé à la maison. J'ai appelé mon chum de bonheur ce matin pour tout fermer. Les fenêtres, les stores, pour qu'on puisse garder la petite fraîche dans la maison. Et ouais, je sais qu'on a une autre journée chaude aujourd'hui, mais sachez qu'on a battu un record de chaleur dans un petit racoin au Québec. Je vous présente ça dans quelques minutes. Et juste avant, voici Red Hot Chili Peppers pour le meilleur de la musique à eau.

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1: Lorsque journée chaude, c'est un classique, on fait toujours un bilan des secteurs où il a fait le plus chaud au Québec. Et si on regarde pour hier, comment ça s'est passé? Gatineau, on a eu 29,8. Montréal, 29,9, qui est presque normal, je dirais, à cette période-ci de l'année. En Abitibi-Témiscamingue, 23,6. Où il a fait le plus chaud? Et ça fait 36 ans qu'on n'avait pas battu ce record. C'est à Gaspé, imaginez-vous, sur la pointe, là. Au bout du monde, comme on le dit, avec 33,1 degrés. Et pour venir de la Gaspésie, des températures comme ça, ça arrive pas souvent. Nous autres, on a souvent la petite fraîche. Quand le serein tombe, là, quand la petite fraîcheur de fin de journée arrive, on est bien content. Mais à 33 degrés, elle fait pas grande différence, cette petite brise-là. Alors, je pense que ça peut encore arriver d'ici la fin de l'été. L'été est pas fini. Shine Down, à venir avec le meilleur de la musique à haut.
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à faire chez nous dans les prochaines heures, les prochains jours. Je vous jure, c'est la manne. Il y a même un choix à faire tellement. Il y a beaucoup d'options pour vous. Je vous présente ça dans quelques minutes. Mais juste avant, pour le meilleur de la musique, voici Tove Lo et Stromae avec Des fleurs. Yeah!

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1: À Cisco en lumière qui se poursuit, c'est à Rouyn-Noranda. Et en ce jeudi, qu'est-ce qu'on a à l'horaire pour les shows? Parce que je vous jure, je suis bien impressionnée de voir Noir Silence, Grimmskunk, on a Michel Pagliaro et Quiet Riot qui vont être en show sur la scène Desjardins, sur la scène Loto-Québec aussi. Pour vendredi, on a Marimé, Dubmatic, Arpin Lépine, Do Head aussi qui seront là. On parle de musique hip-hop. Pour le samedi, France d'amour, Guillaume Laroche et Richard Desjardins Symphonique. Ça, là, c'est le moment fort à venir. À Cisco en lumière, westwood.com pour la programmation complète et les détails. 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
1: Fred, qui est le chouchou de plusieurs qu'on vient de vous offrir à haut pour le meilleur de la musique. Et généralement, le jeudi, on a une bonne idée de ce qu'on va faire pour la fin de semaine. Ça ressemble à quoi vos projets? Ça m'intéresse. 88-724-9870 pour me faire un petit suivi. Moi, j'ai de la visite en fin de semaine. On va essayer de faire une randonnée puis une bonne bouffe sur le barbecue. Tiens, si ça peut vous inspirer. Voici Gone, Gone, Gone. Gros succès international à haut.

C'est drôle, mais c'est autant compositeur-interprète. On l'associe beaucoup au monde de l'enseignement parce qu'il a été enseignant avant d'être chanteur. Mais on confirme qu'il n'enseigne plus depuis 2008. Il s'appelle Alexandre Poulain. On l'écoute à haut.

0: 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Miles Davis et Drive Safe, ça s'en vient. À haut!
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Je salue ceux et celles qui vont tomber en vacances bientôt, bientôt. Et je lève la main, ça s'en vient, il me reste quelques heures. Ben demain, c'est ma petite dernière avant deux belles semaines qui vont faire du bien. Voici

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2: On s'hydrate, on cherche l'ombre, l'air climatisé, c'est pas le temps de faire un marathon avec la chaleur qu'il y a dans certains secteurs au Québec. La prudence qui est toujours de mise. Et ben moi, je vous souhaite une belle journée. Mon nom est Stéphanie Gagné. On se retrouve demain pour le meilleur de la musique en avant-midi. Puis, ben ça perdure dans le temps, cette programmation musicale avec les grands bazous. Ozzy Osbourne, ma préférée, soit No More Tears, qui s'en vient dans votre heure de lunch. On a aussi Plume la Traverse, YouTube pour ne nommer que ceux-là. Ça, c'est dans quelques minutes à peine. Il y a aussi vos infos avec l'équipe d'Arsenal Média à l'instant.
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3: Ben, salut tout le monde. Bonnes vacances pour ceux qui ont la chance d'en être.
4: Vous en avez profité?
3: Ah, ben tiens, je vais le présenter, c'est Sylvain Caron.
4: Allô?
3: Parce que quand je l'oublie, j'ai un grief de résurrection.
4: Hey, puis je veux profiter de l'occasion, Richard, pour saluer les gens qui sont à l'écoute, bien sûr, un peu partout à travers le Québec. Nathalie Maltais, secteur de Beauce, sur le 101.5 également. Du côté de Tête Fulmaise, Éric Caron, sa conjointe également, Kathleen et Jade. Les trois, parce que Jade, c'est la petite fille, les trois, à chaque midi, nous syntonisent. Je pense qu'ils oublient même de manger.
3: Hey, ça nous fait plaisir. On est partout à travers le Québec, sur toutes les stations hautes du réseau Arsenal de médias. Et ce qu'on fait le midi, ben c'est pas compliqué. La recette est simple, mais efficace. Les grands classiques du rock d'ici et d'ailleurs pendant 60 minutes. On commence tout de suite avec Bush et la chanson Glycerine au meilleur de la musique.

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2: Nous sommes le 6 août aujourd'hui.
3: 6 août?
2: Oui, et le 6 août, en 1989, il y a Adam Clayton du groupe U2. Lui est arrêté dans un stationnement près d'un bar à Dublin, en Irlande, pour possession de marijuana et intention de fournir de la drogue à une autre personne.
3: Ah, ben pourtant!
2: Un bon ami. Moi, une rockstar qui prend de la drogue, voyons donc!
3: Voyons, ça se peut pas, ça.
2: Ben non, c'est impossible. Il sera condamné à 25 000 $ d'amende à donner à de bonnes œuvres de Dublin.
3: Et Dieu sait que U2 en a donné pas mal à des bonnes œuvres à travers leur carrière.
2: Ce sont des gens très généreux. Voici U2 avec Pride in the Name of Love, le meilleur de la musique. C'est toujours ici, à O!
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0: Ben, ici, c'est toujours le meilleur de la musique sur le réseau Arsenal Média, le plus grand radiodiffuseur au Québec. Bientôt 30 fréquences à travers la province.
1: Oui, monsieur, on est partout perdu.
0: On a un quart d'heure non-stop devant nous avec, entre autres, Weezer Midnight Oil, et ça va commencer avec Primal Scream Rocks. Si Sylvain Caron et moi, on est des amis inséparables à la radio.
1: Oui.
0: Ben, le groupe Primal Scream, ils sont passés 22 membres différents dans la formation. Le chanteur, c'est Jean, t'arrives 10 minutes en retard à pratique, on va en tout cas.
1: Non, disons que ça devait être l'harmonie.
0: Oui, mais la chanson est très bonne, ça s'en vient. C'est Rocks, Primal Scream, dans un instant, au meilleur de la musique.
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1: Ben, il y avait George Thorogood and Destroyers avec Bad to the Bone. Omnium, Banque Nationale, tennis, c'est pas facile, les têtes de série.
2: ça tombe comme des mouches.
1: Ben oui.
2: Pour ceux qui restent, si des campagnes sont faites d'ici là, il y a Alex de Minaur qui a son match cet après-midi face à Norrie. Ça risque d'être un bon affrontement, ça. De Minaur qui est parmi les favoris pour le tournoi maintenant, parce que, bon, Alexander Zverev est aussi déclaré forfait. Félix Auger-Aliassime chez les hommes. Donc, ça ouvre la porte à bien des joueurs de tennis. Et on va suivre, bien sûr, notre seule représentante canadienne, deux tournois confondus du côté des filles, avec Leila Ali Fernandez, qui sera surveillé également.
1: Voici maintenant les respectables avec Maddy à l'heure, le meilleur de la musique. À l'heure du dîner, c'est toujours ici à Haut.
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2: L'excellent, le légendaire Robert Charlebois avec Cauchemar pour conclure ce show radio. Demain, entre autres. Oui,
3: ça va l'avoir, Richard.
2: Mon Dieu, les...
3: c'est l'émotion.
2: Non, c'est la bière d'hier soir.
3: Ah, OK.
2: Ah, j'habite à 100 pieds d'une microbrasserie.
3: Ah, ça, là, c'est, écoute, là, c'est d'ailleurs, il y a une pétition qui est en cours actuellement où qu'on déplace la microbrasserie.
2: Trop proche de chez nous. Demain, entre autres, Harmonium, Queen, Oasis. Merci, toi, Sylvain Caron.
3: Oui, merci, toi, Richard.
2: Le dieu de la production radio. Moi, je vous invite à rester à l'écoute des stations haut du réseau Arsenal Média parce qu'ici, c'est toujours le meilleur de la musique. À demain, tout le monde. Salut.
4: Bye. 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
10: Caroline Broger, voici vos nouvelles. Le mois de juillet a été marqué par une activité de feux de forêt supérieure à la moyenne et par un nombre exceptionnel de coups de foudre. Au total, 90 incendies sont survenus en zone de protection intensive, dont 41% ont été causés par la foudre, affectant près de 1675 hectares de forêt. La moyenne des 10 dernières années s'établit à 66 incendies et près de 1115 hectares brûlés. Les températures au-dessus des normales de saison combinées à un déficit de précipitations dans l'ouest de la province et sur la côte nord, ainsi que du vent et des rafales ont compliqué la maîtrise de certains incendies. Et la ville de Rouyn-Noranda a reçu un avis de correction à la suite de l'annonce de la réouverture de l'aréna de Cadillac. La Régie du bâtiment du Québec exige le maintien de la fermeture de l'aréna, indiquant que les travaux correctifs des façades ouest et nord doivent être réalisés avant la possibilité d'une réouverture. 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
6: Et c'est reparti pour un superbe après-midi. Salut, je m'appelle Ghislain Demers, qui est là pour Olivier Poitras. Cet après-midi, je vous accompagne jusqu'au trafic à 14h55. Merci Richard pour ces grands bazous. Toujours, toujours agréable, savoureux à entendre. Parlant de savoureux, je me suis fait du maïs, du blé d'Inde au micro-ondes, moi, ce midi. Deux petits maïs dans le beurre avec du sel. Non, saviez-vous ça que vous, on peut faire cuire ça au micro-ondes? Oui, hein? Il y en a qui disent le chiffre magique 3 minutes 33. Moi, c'est 4 minutes. 4 minutes avec les pleurs, par hippie, dans le micro-ondes. Menhomme, avouez que je vous ai donné le goût peut-être. C'est le temple, à plusieurs endroits au Québec d'ailleurs. 24K Golden, on a ça pas très loin. On sort du bleu, jeans bleu. Classe moyenne seront là également. Et là, ben pour bien débuter cet après-midi, je l'adore. Mumford & Sons, avec la participation spéciale de Chris Stapleton. Voici Here. Tout l'été, le meilleur de la musique, c'est Oh.
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venir en musique pas très loin de nous, Milky Chance, Gab Forêt et ma prochaine invitée qui, au tout début de la décennie 90, faisait dans le pop dance. Vous vous souvenez peut-être de la chanson Too Hot de Alanis Morissette? Ouais, ça vous dit quelque chose? Ben, elle a changé complètement de style avec, entre autres, l'album Jagged Little Pill. Les gens étaient mitigés, les critiques étaient mitigées concernant ce changement d'orientation, mais finalement, ben, elle a su faire ses preuves. Un saut en 1996, fier de vous jouer, Alanis Morissette, notre artiste canadienne, Ironic.

Plusieurs joueurs de jeux vidéo attendent avec impatience la sortie prochaine au mois de novembre du fameux jeu vidéo Grand Theft Auto 6 qui va débarquer sur les tablettes. Imaginez si ce jeu-là avait un compétiteur chinois. Est-ce que c'est possible? Je vous en parle dans les prochaines.

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1: Ouais, une compagnie chinoise qui s'appelle Tencent qui voulait créer le premier vrai concurrent du jeu vidéo GTA 6, mais le problème semble avoir été abandonné après plus de 6 ans de développement. Le jeu se serait appelé Last Sentinel. Ce jeu en monde ouvert à l'univers cyberpunk aurait quand même bouffé plus de 300 millions de dollars. Et selon Bloomberg, les mauvais résultats des tests internes auraient convaincu le géant chinois d'arrêter de dépenser pour ça. On a congédié un peu plus de 80 personnes, 80 développeurs. Et la compagnie Tencent qui nie, elle, avoir officiellement annulé le jeu. Les équipes restantes travaillent déjà sur un nouveau projet qui pourrait récupérer une partie des idées de Last Sentinel. Comme quoi, vouloir détrôner Grand Theft Auto, c'est une mission presque aussi difficile que de terminer une partie avec 5 étoiles de police.

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La superbe émission que vous écoutez en ce moment, vous arrive en direct du studio Excavation Val d'Or. C'est juste là avec vous autres pour vous accompagner jusqu'à l'arrivée du trafic. Je ne sais pas si vous êtes des visiteurs dans la région, des touristes en vacances peut-être. Il y a un festival chez nous qui est très populaire, c'est Ossisco en lumière. Et ce soir, on a toute une programmation. Quiet Riot, Michel Pagliaro, Grimskunk, Noir Silence, Brise-Fer, 50 Appalaches également, pour ne nommer que ceux-là. Tous les détails, la programmation là, pour ce qui reste du festival. 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

Un dîner au resto en bonne compagnie, ça a toujours sa place, c'est bien vu. J'ai trouvé un resto en Floride qui pousse le concept du dîner un peu plus loin que ce qu'on est habitué. Je vous parle de ça dans les prochaines minutes, vous voulez pas manquer ça. 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Voici les Cowboys Fringants, ici-bas.

0: Et imaginez le concept, vous allez au restaurant, vous entrez dans une salle et tout le monde est tout nu. Ben, c'est le principe d'un restaurant en Floride qui a poussé le concept du dîner léger, entre guillemets, un peu loin. Ce qu'ils font, c'est que chaque premier lundi du mois, ils invitent les clients qui peuvent venir manger complètement tout nu. Même les serveurs, les chefs, eux, sont habillés. L'expérience est légale, c'est correct. La loi là-bas le permet grâce aux vitres teintées et une salle prévue pour se déshabiller avant le repas. Il y a déjà une trentaine de personnes qui sont déjà inscrites malgré un prix qui n'est pas donné. À ce prix-là, le seul vêtement qu'on garde, c'est notre portefeuille bien serré. Ça doit être assez spécial d'être en tête-à-tête avec une personne de l'autre côté de la table, toute complètement nue, puis les voix autour aussi complètement nus. Moi, je me dis, tant qu'on reste assis, c'est pas si pire.
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voyage un petit peu en musique dans les prochaines. On s'en ira à Marrakech, on s'en ira à Toronto. Mais pour l'instant, dans les prochaines, bonne nouvelle pour les fans de Smash Mouth. Le groupe va lancer son premier album original en 14 ans. Mercury Comet, ça sort le 12 août. Ils seront au Québec le 15 août au Festival Lorettin de l'Ancienne Lorette. Puis le 3 septembre au Festival des Montgolfières de Gatineau. On les a en musique, justement.

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1: Je suis persuadé qu'il y a des gens qui sont en vacances encore dans la région et qui se sont peut-être accrochés sur une de nos trois fréquences, c'est-à-dire au 102.1, 104.3, 95.7. Je prends le temps de vous saluer. On vous parle du studio Excavation Val d'Or. J'espère que vous allez bien. Je veux aussi, au passage, saluer toute l'équipe du Centre Hi-Fi Lassard. Et si vous êtes de passage dans la région pour encore quelques jours, il y a des habitués, des habitués qui connaissent ce dont je parle, mais il y a un beau festival. C'est déjà la 26e édition. C'est rodé, ça va bien. Beaucoup de monde. Du 12 au 16 août, le Festival Western de Malartic. Les détails de la programmation complète. Je regardais ça. Il y a du spectacle au pied carré. Il y a de l'événement. Ça n'a pas de bon sens. 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Oh!
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1: On est à une vingtaine de minutes de la dernière édition du Trafic de la semaine. Demain, c'est le Party Rock avec de la bonne musique rock pour vous amener vers votre fin de semaine. Aswell, où je m'en vais? 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

a été confirmé par un observatoire du côté du Chili et la NASA qui va partir survoler la zone pour photographier le site, voir ce que ça a fait. Des détails vont sortir au cours des prochains jours, des prochaines heures, ça c'est clair. Des photos, peut-être même des vidéos. On espère voir ça. Toujours très impressionnant quand même. Ça a été plaisant de vous accompagner cet après-midi en remplacement d'Olivier Poitras. Je m'appelle Ghislain Demers. Puis comme on parlait un petit peu du ciel, ben oui! Quel lien on fait, hein, nous autres, reculant devant rien. Il n'y a pas grand-chose dans le ciel à soir, un petit retour dans le temps avec Kermis. À la prochaine, portez-vous bien. Vos équipes respectives du trafic s'en viennent. Salut!

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9: Bonjour, ici Caroline Beauregard. Voici vos nouvelles. Le mois de juillet a été marqué par une activité de feux de forêt supérieure à la moyenne et par un nombre exceptionnel de coups de foudre. Au total, 90 incendies sont survenus en zone de protection intensive, dont 41% ont été causés par la foudre, affectant près de 1675 hectares de forêt. La moyenne des 10 dernières années s'établit à 66 incendies et près de 1115 hectares brûlés. Les températures au-dessus des normales de saison combinées à un déficit de précipitations dans l'ouest de la province et sur la côte nord, ainsi que du vent et des rafales ont compliqué la maîtrise de certains incendies. Et la ville de Rouyn-Noranda a reçu un avis de correction à la suite de l'annonce de la réouverture de l'aréna de Cadillac. La Régie du bâtiment du Québec exige le maintien de la fermeture de l'aréna, indiquant que les travaux correctifs des façades ouest et nord doivent être réalisés avant la possibilité d'une réouverture. 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
1: On se réinstalle pour une petite dernière en Abitibi, Témiscamingue. J'espère que vous allez bien dans ce jeudi après-midi. Peut-être retour à la maison qui va commencer dans la prochaine heure. Sinon, peut-être entre deux moments de vacances. On vous accompagne en plein Ossisco en lumière aussi. Peut-être là, on travaille, mais un petit peu plus avec de la fatigue. Hein? Pour ceux qui travaillent puis qui veillent tant, je peux comprendre ça. Yannick Rochette avec vous autres jusqu'à 18h en direct des studios Excavation Val-d'Or. Autant au 102-1-104-3 qu'au 95.7. On reviendra justement sur ce qui s'en vient dans notre gros festival du côté de Rouen. Québec accorde une extension aussi jusqu'en 2031 pour le gros projet du Mont Nickel. On parlera de ça aussi, d'autres événements à venir. Le film sur Gilles Villeneuve aussi qui va être d'un festival ici en Abitibi-Témiscamingue. On viendra là-dessus. Bien d'autres affaires aussi. Léla Annie Fernandez qui a sauvé l'honneur du Canada à l'Omnium Banque Nationale de Tennis et bien d'autres affaires. Toujours le meilleur de la musique, tout l'été, c'est notre promesse avec Tim Impala dans les prochaines. Et on commence le tout avec, hein? On l'a reconnu, ça, c'est un groupe qu'on apprécie et un de leurs classiques des classiques pour peut-être vous replacer dans cet après-midi-là. On montre 91 pour Metallica, Enter Sandman. Oh!

On l'attendait un peu avec impatience, finalement. Il y a eu une extension du projet du côté de l'Aunay, le Dumont Nickel. Donc, un répit de 5 ans pour ce projet minier. C'est on a prolongé donc jusqu'en quand même 2031. C'est ce qu'annonce le décret du gouvernement du Québec pour l'exploitation de ce, on sait que c'est un gisement de nickel. Donc, et aussi pour la construction de l'usine de traitement de minerais. Donc, un gros dossier qui a fait beaucoup réagir depuis les dernières heures à travers l'Abitibi-Témiscamingue. Donc, on veut commencer là, peut-être la construction pour l'hiver prochain, donc l'hiver 2027. Et là, c'est d'aller chercher l'argent d'ici là. D'ici la fin de la présente année, on va aller chercher tout le financement, entre autres. Donc, début des travaux pour l'année prochaine, quand même, il faut aller chercher une partie du financement. Il y a de l'optimisme qui est en cours. Là. Ça a été annoncé par les acteurs du projet, les membres de la Première Nation aussi qui étaient là, la mairesse Claudette Laroche également. Donc, on veut ça. C'est sûr et certain que ça serait quand même une durée de vie d'à peu près 45 ans pour la mine. Donc, c'est sûr qu'il y a un apport économique par rapport à tout ça. En respectant les communautés et l'environnement, c'est toujours le but de tout projet comme ça. Il y a une mise à jour environnementale aussi, tu sais, le décret. On parle d'ajustement réglementaire dans cette histoire-là pour la nouvelle mouture un peu qui a été revampée également pour la relance. Donc, on espère que ça ira pour le mieux, mais il y a quand même des gens qui surveillent ce qui se passe dans tout ce dossier-là. Et on va le surveiller aussi via le mont Abitibi.ca, mais quand même certainement une bonne nouvelle d'une certaine façon. Comment vous réagissez? On va le savoir également par texto ou courriel. Sinon, ben, dans les prochaines, on s'accompagne toujours avec le maire de musique pour peut-être votre retour à la maison dans les prochaines minutes où vous accompagnez pour la fin de votre job. Début, ceux qui commencent de soir tantôt, entre deux attraits touristiques qu'on visite dans la région. Merci de nous choisir ici au 95-701-1043. On vous offre du Alexandre Poulain dans les prochaines Arpents-Lépine. Et à l'instant, c'est Miles Smith Stargazing dans votre trafic à eau.

0: Un petit retour sur la soirée d'hier. Comment vous avez trouvé la deuxième soirée de Cisco à Lumière? Vous pouvez me texter à 1-855-40-RADIO ou sinon via le courriel y-crochette à arsenalmedia.com. Sinon, parler de ce qui s'en vient aussi dans les prochaines heures. Peut-être un petit peu plus, justement, un petit peu plus fatigué de ce lendemain. On vous donnera les détails de la météo aussi. Quand même pas pire ce qu'on a eu aujourd'hui et ce qu'on annonce dans les prochaines heures. Peut-être des risques de pluie, mais des bonnes nouvelles pour demain. Je vous donne tous les détails de ça dans les prochaines. Et Alex Warren, Jelly Roll ensemble, au retour.
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7: Bon, il y a un peu un melting pot de côté météo pour les prochaines heures. Il y aura du dégagement tard ce soir. Là, quand même une belle journée, somme toute, après les averses tôt ce matin. Minimum de 12 pour ce soir, la nuit prochaine. Du soleil demain, la plus belle journée de la semaine avec un 31 humidex demain. Des petits passages nuageux et de la pluie prévue pour samedi. En tout cas, on espère que ça change d'ici là. Puis la balance de la fin de semaine va être belle à travers l'Abitibi-Témiscamingue pour bien terminer Cisco en lumière.
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Oh, toute une soirée malgré les averses qu'on a eues à Osisko en lumière hier. Je voyais des images circuler sur les réseaux sociaux, là, entre autres la page officielle de l'événement de David Pinault qui y est allé il y a des soirs, la Messeo essaie de voler le show, mais décide que ça n'arrivera pas. À Rouen ici, on a été incroyable selon David Pinault, malgré la pluie battante. On a chanté, fait le party jusqu'à la fin. T'sais, il donne un méchant show, lui, m'a dit, là, t'sais, c'est comme un peu des artistes. Il y a des performances sur scène, des mini motocross, puis à Waydon, là, ça y est allé hier, mettons, ce qui a fait du côté de Osisko en lumière ce soir. Grosse programmation quand même. Il y en a qui avaient encerclé ce soir-là, entre autres, avec, oui, Grimmskunk, Noir Silence en début de soirée, selon les scènes que vous allez aller. Et Michel Pagliaro aussi, avec J'entends frapper et compagnie. Et Quiet Riot qui va bien clôturer cette soirée-là. Aussi, 50 Appalaches Brise-Fer. Pour tous les goûts, vraiment, ce soir, on sait que la balance de la programmation, là, tout se retrouve sur le site, mais tu sais, à venir du Alicia Cara, Marie-Mé, ils vont être là aussi, France d'Amour, Richard Desjardins, samedi pour le spectacle du centième de Rouen. Fait que toute une programmation cette année. Comment vous aimez un peu la nouvelle disposition aussi du site, là? Je voyais certains commentaires. Il y en a qui apprécient un peu la zone gourmande. D'autres qui trouvaient que ça brassait un petit peu en début de semaine. Vous autres, comment vous trouvez ça? Aussi, là, dites-moi ça via texto ou à courriel avec grand plaisir. Nous autres, on vous accompagne jusqu'à la fin de ce beau festival-là, puis dans les prochains jours, hein, assurément avec le meilleur de la musique. Okoumé est là en réserve, Zach Chico, Benjamin Ensemble et The Offspring, The Kids Aren't Alright. Dans votre trafic à haut, un instant.

0: vous accompagne jusqu'à 18h. On inclut la personne qui parle en mode solo, Yannick, jusqu'à l'arrivée de Chuck, ici sur le 102.1 104.3 95.7, que vous nous écoutez sur la 117, peu importe la 111. On sait que dans le coin d'Amos, d'ailleurs, il y a quelques travaux, des ralentissements à prévoir pour encore quelques semaines jusqu'à la rentrée scolaire, même un petit peu plus tard. Des travaux à faire, il y en a peut-être. On passe un petit peu plus de temps en véhicule, peut-être plus de temps sur vos téléphones, des recherches. Aussi, on en a parlé ce matin, des recherches qui sont maintenant générées par l'intelligence artificielle de plus en plus sur Google. Est-ce qu'il y a un moyen d'arrêter ça, la petite affaire qui apparaît automatiquement quand on cherche sur Google en haut? Vous comprenez ce que je veux dire? Et j'ai la réponse pour vous autres dans les prochaines. En fait, c'est Lynn qui fait la chronique techno avec Fred qui va vous la donner. Et c'est elle l'experte et le meilleur de la musique tout l'été. On vous le prouve avec Talk dans les prochaines.
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0: avez peut-être fait des recherches Google. En fait, on a fait pas mal tout le temps, là, tous les jours pratiquement. Si vous travaillez aujourd'hui, vous êtes en recherche pour les vacances, un petit peu de nouveaux attraits, peu importe. Ben, il y a des façons aussi de chercher sur Google. Et il y a quelque chose que peut-être vous avez remarqué depuis quelques mois. L'intelligence artificielle, entre autres sur Google, c'est Gemini, mais il y en a d'autres qui sont générés automatiquement dans vos recherches Google en haut, là. À part, au lieu d'avoir directement des liens comme à l'habituel, comme dans le bon vieux temps, ben là, c'est quelque chose, un genre de résumé, des fois, de sujet ou peu importe, qui est là directement en haut. Est-ce que ça vous tanne, ça? Est-ce que ça vous tanne, ça? Est-ce que vous appréciez ça? Parce que ça peut être très pratique. Tu sais, rapidement, comme ça, tu as ta réponse si on y va pour une question rapidement. Mais des fois, ça peut gosser. Est-ce qu'il y a moyen de l'enlever? C'est ce que Lynn Boutiette, qui est là, qui remplace François Charon dans les chroniques techno dans les 100 000 matins pour la période estivale, a répondu ce matin. Y a-t-il un moyen de ça? Y a-t-il une affaire? Donc, on a parlé avec Fred. On écoute ce qu'elle avait à dire là-dessus. On en parle après.
1: Ben, y a pas de façon officiel ou de bouton officiel pour désactiver ça. Par contre, lorsque vous faites votre recherche, il y a des filtres qui sont au-dessus dans la section de Google. Vous pouvez mettre le filtre web. Puis à ce moment-là, ben vous allez retrouver en majorité, principalement les liens traditionnels.
2: Okay. Donc,
1: c'est sûr que l'AI va toujours être un peu derrière, mais au moins on revient à une recherche normale.
0: Ouais, des recherches normales, tu sais, comme dans le bon vieux temps là où on cherchait, on ouvrait, à donner l'exemple Lynn, ce matin, je les écoutais là, tu sais, d'ouvrir 3-4 pages puis comparer l'info, là, tu sais, on disait, Fred qui a dit, c'est ça, ça fait du 2019. Un peu peut-être, mais tu sais, je veux dire, oui, l'intelligence artificielle, mais des fois, tu sais, il y a des sélections comme ça, puis elle amenait le point extrêmement bon, c'est sûr qu'il parlait pour eux autres, pour leur site, françoischaron.com, mais si on continue de faire ça, de juste se fier à la petite résumé de recherche que l'AI nous fait, que l'intelligence artificielle nous fait sur Google, ben là, après ça, si on va pas direct sur le site, ben là, peut-être ces sites-là vont avoir de la misère à nous donner de l'information crédible comme ça, puis dans avoir les moyens de le faire. Fait que là, c'est sûr que l'AI cherche sur Google, sur tous les sites rapidement, mais tu sais, il y a des références qu'on veut avoir de façon officielle. Puis si on va pas faire de clics, ben ça génère pas de revenus pour les sites qui pourront pas donner de l'info pertinente sur ces sites-là. Vous voyez, c'est comme une roue qui tourne. Fait qu'il faut y participer des deux sens comme ça. Fait qu'on peut continuer d'utiliser ça, mais continuer d'aller sur ces sites aussi. C'est ça que ça veut dire. C'est un peu un message si on veut continuer à avoir de l'information de qualité dans nos recherches sur le web un peu. La chronique Techto comme ça qui est toujours disponible en réécoute dans la section rattrapage du haut-abitibi.ca comme toutes les autres entrevues et intervenants avec Fred dans la gang des 100 000 matins. La gang qui est en mode solo de ce temps-ci. Max Lalonde va être de retour le 24 août et notre programmation régulière dès le 31 août. Vous allez voir, il y a des gros changements à venir ici au Meilleur de la musique. On va tout vous expliquer ça en temps et lieu. Dans les prochaines, le Meilleur de la musique va se poursuivre avec Bleu Jeans Bleu et Vincent Vallière.
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0: peut-être quelle journée finit cette journée de travail. On va vous dire ce que vous avez peut-être manqué dans l'actualité à travers l'Abitibi-Témiscamingue dans les prochaines minutes. Restez bien branchés. Ce qui se passe côté sport également avec tout le tennis là, qui fait beaucoup réagir. Bien d'autres affaires aussi, les détails de la météo. Et on vous réserve une bonne toune, là. Kings of Leon pour vous autres. Dans le détour, bougez pas.
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2: Bonjour, ici Caroline Brogard. Voici vos nouvelles. Le film Villeneuve, l'ascension d'une légende, sera présenté en première du Festival du cinéma international en Abitibi-Témiscamingue le samedi 31 octobre au Théâtre du Cuivre de Rouyn-Noranda. L'œuvre cinématographique revient sur les débuts du pilote automobile québécois Gilles Villeneuve, qui a perdu la vie au volant de sa Formule 1 à l'âge de 32 ans au Grand Prix de Belgique. Réalisé par Yann Lanouette-Turgeon, le film met en vedette Rémi Goulet dans la peau de Gilles Villeneuve. Les membres de la section locale 8922 du syndicat des métallos ont ratifié à 65% une nouvelle convention collective visant les travailleurs du secteur de la sécurité privée au Québec. L'entente qui couvre la période de juillet 2027 à juillet 2032 prévoit des hausses salariales totalisant 17%, soit 3% pour chacune des trois premières années et 4% pour chacune des deux dernières. Le syndicat, qui représente 12 500 travailleurs, affirme qu'il s'agit des plus importantes augmentations salariales jamais négociées dans le secteur. Par décret, les conditions de la convention s'appliqueront à environ 22 000 travailleurs du secteur de la sécurité privée au Québec. Le mois de juillet a été marqué par une activité de feux de forêt supérieure à la moyenne et par un nombre exceptionnel de coups de foudre. Au total, 90 incendies de forêt sont survenus en zone de protection intensive, dont 41% ont été causés par la foudre, affectant près de 1675 hectares. La moyenne des 10 dernières années s'établit à 66 incendies et près de 1115 hectares brûlés. La température au-dessus des normales de saison, combinée à un déficit de précipitations dans l'ouest de la province et sur la côte nord, ainsi que le vent et les rafales, ont compliqué la maîtrise de certains incendies. Pour plus de détails ou d'informations, rendez-vous sur monabitibi.ca.
3: Certains qu'on parle beaucoup de tennis, surtout de ce qui se passe à l'Omnium Banque Nationale. Il n'y a plus de Canadiens à part Leila Annie Fernandez qui a gagné son premier match hier soir. Mais là, elle va jouer contre la championne de Roland-Garros au prochain tour. Ça sera pas évident. Mais là, tout le monde est soit blessé, déclaré forfait ou éliminé. Même, il n'y a pas de membre du top 5 à Montréal actuellement qui ont passé le deuxième tour, ce qui veut dire que c'est une première dans l'ATP depuis 1991. C'est assez révélateur. Le début de la saison sur surface dure, faut dire aussi, dans le tennis professionnel. Et au hockey, les Penguins de Pittsburgh ont réglé un dossier. Ville Koivonen s'est entendu, donc a décroché un contrat. Lui qui a 23 ans, un Finlandais, 8 ans. Salaire annuel de 4 millions de dollars, donc pour lui. C'est un jeune espoir chez les Pingouins qui veulent reconstruire l'équipe aussi, relancer ça après l'ère Crosby, Malkin et le temps qui va peut-être être dans cette dernière année. Côté météo, en Abitibi Témiscamingue, quand même, on a un beau retour à la maison, somme toute plutôt nuageux, oui, mais somme toute c'est très confortable. On est autour du 26-27 degrés actuellement, ça sera dégagé au cours de la soirée, minimum de 12 et du soleil pour demain, l'humidex à 31, la plus belle journée de la semaine, retour des averses peut-être pour samedi.

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1: On salue la belle gang du club de golf Cisco, entre autres, qui nous écoute bien branchés. Merci de nous choisir un peu pour être partenaire avec vous autres, la belle gang. Peut-être en avez-vous profité peut-être des parcours au cours de la fin de semaine. Vous allez faire ça la fin de semaine prochaine. Aussi, ça s'en vient, peut-être une petite réservation entre chums, entre gang de filles, de boys, peu importe. 102-1-100-43-95-7, Yannick avec vous autres dans votre trafic jusqu'à 18h. Dans les prochaines, ben on se reparlera de dossiers agricoles, notamment un bilan négatif là, au niveau du carbone. Un passage ici remarqué en Abitibi-Témiscamingue dans les dernières heures. La nouveauté, le film sur Gilles Villeneuve va être de passage dans un événement, va être présenté dans un événement à Rouyn-Noranda. Je vous expliquerai tout ça. On en reparlera d'ici 17h. On vous accompagne avec le meilleur de la musique aussi, Sober, une des grosses tunes cette année, et tel que promis, Kings of Leon, qu'on vous offre pour bien passer votre jeudi. Fin de journée, c'est Use Somebody, I hope.

Connaissez-vous ce que c'est la caravane des changements climatiques? Eh bien, bon an, mal an, a fait un petit arrêt hier du côté de Rouyn-Noranda dans le quartier Cloutier. On a fait une pause, puis on a parlé des enjeux environnementaux, surtout spécifiquement à ce qui a trait à l'agriculture. Il y avait quand même une cinquantaine de producteurs agricoles qui ont participé à cette genre de mini-tournée-là qu'on a fait dans le coin pour échanger là-dessus aussi. Ce qui en sort, entre autres, c'est que il y en a qui se démarquent plus que d'autres. On a cité en exemple des démarches qu'on a fait, entre autres, puis c'est pour ça qu'on s'est arrêté dans ce coin-là, c'est qu'on voulait citer en exemple les bienfaits de Daniel Coutu et sa ferme qui s'appelle Danicar, qui tire son épingle du jeu là avec les changements climatiques. C'est une des seules ici qui affiche un bilan carbone négatif. Donc ça veut dire que ce qu'il y a sur le site de la ferme, les arbres, tout ce qu'on a planté, ce qu'on y va, des sols exactement, ben ils vont capter plus de CO2 que qu'est-ce qui émane comme production. Vous comprenez? Donc, ce qu'on prend comme CO2 dans la production de cette ferme-là, est moindre que ce qu'on va capter finalement sur place. Fait que aussi, initialement, c'est pour de la rentabilité qu'on a fait ça, puis ça fonctionne très bien. C'est le bilan qui en sort un peu, pas pour rien qu'on a fait un petit arrêt là. Entre autres, il y a l'UPA qui avait bien choisi son endroit parce que pour bien faire valoir certains secteurs cette année, là, on démontre aussi qu'il y a eu du drainage de sol, certains programmes aussi, la sécheresse qui a été vécue en début de saison aussi, les variations de température, ça peut être pas évident. Alors, les programmes de recherche qui sont là-dessus, entre autres au niveau de l'UQAT, vont servir. C'est un des grands objectifs, notamment pour Daniel Coutu et sa gang. Et au cours des prochaines années, ils vont continuer de collaborer dans ce dossier-là. C'est ce qui a émané de tout ça. Mais peut-être que d'autres producteurs vont s'être servi de cette visite-là aujourd'hui, hier, en fait, pour peut-être le refaire. Peut-être vous connaissez, vous en êtes un. Ben, dites-nous-les, on va vous en jaser. Peut-être, pourquoi pas, s'en parler en ondes via texto ou courriel. Je trouvais ça bien intéressant d'en parler. Félicitations à Daniel Coutu et toute sa belle gang de la ferme Danicar, entre autres, de faire ça pour justement les générations futures et bien s'adapter au changement climatique. Jérôme 50, Lidouble, ça s'en vient. Dans votre trafic du jeudi, on vous offre aussi peut-être un petit 5 à 7 à prévoir avec Osisko Lumière ou peu importe le party. On vous lève une bonne bière. On espère qu'elle sera pas flat.

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1: Un des films les plus attendus de l'année au Québec, un des gros films là vraiment, va être dans un événement ici en Abitibi-Témiscamingue. C'est ce qu'on a annoncé dans les dernières heures. Je vous donne tous les détails de ça. Il y en a justement des bons films québécois à l'affiche actuellement. Il n'y a pas juste Spider-Man, même si c'est bon. Là. Je comprends d'ailleurs, on parlera de ça. Là. Il bat des records, Spider-Man, encore une fois. Sinon, ben, on vous accompagne en ce jeudi. Fin de journée, on vous souhaite un bon retour à la maison, malgré tout ce qu'on a connu là, aujourd'hui. On a un beau retour quand même autour du 27 degrés actuellement. On vous donne les détails de la météo aussi dans les prochaines minutes. Et Lenny Kravitz est en réserve, tout comme Green Day.

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8: Quand même un beau retour à la maison par rapport à ce qu'on avait eu en début de journée aujourd'hui. Donc, on est autour du 27. Ça va se dégager tard ce soir en Abitibi-Témiscamingue, minimum de 12. En fait, peut-être pour un petit feu là à soir. Demain, full soleil avec un humidex à 31. Et après ça, on laisse pas place aux averses peut-être pour samedi. À date, la seule ombre au tableau pour toute la fin de semaine. J'espère que vous allez en profiter. Bon retour du jeudi.
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un des films les plus attendus au Québec va être présenté dans un événement de l'Abitibi-Témiscamingue. Donc, le film sur Gilles Villeneuve, hein, l'ascension d'une légende, qui va être le film en ouverture du 45e Festival du cinéma international en Abitibi-Témiscamingue, qui va avoir lieu donc le 31 octobre, qu'on va avoir la présentation. Ça, c'est juste un petit peu avant sa sortie en salle au Québec. Il va être dans d'autres événements de cinéma, mais quand même, c'est le fun. Fait que le 31 octobre, avant sa sortie officielle le 11 novembre, faut dire, c'est le fun qu'on ait choisi une place comme le festival du côté de Rouen. Quand même un atout majeur, un peu, puis c'est une œuvre que j'avais entendu parler du producteur qui va être incroyable. On était en train de peaufiner là, au moment où j'avais entendu son entrevue, puis c'est quelque chose, là. Il y a eu des projections du film un peu, puis c'est quelque chose, là. Le cœur, on est sur le bout de notre siège, il y a de l'intensité, il y a des moments dramatiques dans ce film-là. C'est sûr que c'est une vie intense, là, Gilles Villeneuve, quand même, fait que on va le vivre, on va le voir aussi. C'est un film qui remonte donc dans les années 70-80. On connaît tous la fin tragique, un des plus grands sportifs de l'histoire, mais surtout sa montée un peu dans les courses de skidoo et quand il a commencé la Formule Atlantique. Donc c'est quelque chose, ils ont fait aussi des répliques. Donc, il y a Rémi Goulet qui est dans le rôle titre. Il y a Rosalie Bellenfant qui est là-dedans. Patrice Robitaille. Également, Fabien Cloutier, Luc Picard. C'est très réaliste aussi les scènes qu'on a en voiture. Donc, il y avait quelque chose d'exceptionnel dans dire cette et raconter cette histoire-là. Alors, on va pouvoir la voir avant tout le monde. Si vous manquez une raison de participer à cet excellent événement, le Festival international du cinéma, le Festival du cinéma international en Abitibi-Témiscamingue, 45e édition. Donc, la projection de Villeneuve, l'ascension d'une légende qui est prévue la journée de l'Halloween, quelques journées avant sa sortie partout au Québec. C'est cool, ça, d'avoir confirmé le tout au cours des dernières heures. Puis, il y en a des bons films de ce temps-ci. Je vous parlais de Rédemption de Luc Picard. Là, allez voir ça. Il y a, je pense, encore 125 Rue des Malaises. Il y a François-Françoise, le film avec Louis Morissette, encore peut-être sur certains écrans. Ça fait changement de Spider-Man, si ça vous tente. Jeff Posey, emmêlé dans ses cheveux, ça s'en vient dans 2-3 minutes après Bob Bissonnette. Pourquoi pas la machine à se carrer dans votre trafic à eau?

0: commander dans un restaurant peut-être rapide ou arriver à quelque part, puis commencer, ou à l'épicerie, puis commencer déjà à manger ça avant de payer. L'avez-vous déjà fait? Mais là, ça a suscité l'ire des réseaux sociaux là au Québec dans les dernières heures. Je vous explique toute cette patente-là dans les prochaines minutes. On est ensemble jusqu'à 18h, jusqu'à l'arrivée de Chuck avec ses hits. Yannick avec vous autres, autant au 104-3-102 qu'au 95-7. Peut-être en déplacement entre deux terrains de camping, peut-être. Vous êtes en vacances, de retour au travail cette semaine. Je veux le savoir, texto ou à courriel. Puis d'autres, on se reparle de tout ça dans les prochaines minutes. Et toujours le meilleur de la musique avec Good Charlotte et Yellow Card.
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0: peut-être vos enfants, peut-être vous autres, mais avez-vous déjà consommé un produit avant de le payer? Des fois, c'est à l'épicerie, le traditionnel, goûter les raisins avant de les acheter. Là, ça, ben du bon, dont je fais. Hein? Des fois, il y en a qui ça les fait écarquer les yeux un petit peu plus. Des fois, quelque chose aux enfants, puis là, faut que tu le payes parce que ils prennent pendant que tu fais l'épicerie. J'ai déjà fait ça. Il y en a qui voient ça d'un moins bon œil. Disons, quand t'arrives des fois en restauration rapide, ben on va prendre l'exemple de Subway. Ça vous arrive peut-être de manger ça, là, mais dites-vous que il y a des employés qui sont pas totalement d'accord. Il y a un employé de la chaîne de restauration de sandwich qui dit que les clients, ils donnent un avis finalement sur une page Spotted là, de ce monde. Il se permet de, il pointe un peu les clients qui se permettent d'ouvrir leur sac de chips là en commandant. Et ça va rajouter, est-ce que vous faites pareil à l'épicerie, ouvrir sans payer, c'est du vol, on a le droit de vous le faire payer à part. En plus, ça dit, j'ai toujours fait ça, et justement, c'était pas supposé de le faire, c'est pour ça qu'on vous avertit. Alors, ils trouvent ça dégueulasse. Ils trouvent ça dégueulasse, l'exemple que je vous donnais des raisins aussi. Est-ce que vous autres, vous êtes pour ça? Là, il y a eu de grands débats en dessous de cette publication-là. Beaucoup de commentaires. Il y en a beaucoup qui disent, ben là, on se calme. C'est une pratique que je fais. Il y en a qui disent, ben, change d'emploi si t'es pas content. On le paye donc après. Le problème, il est où? Si ouvrir le sac de justice, c'est parce qu'on le veut. Ou si on va le payer. C'est ça. Fait que il y en a qui y allaient de commentaires un petit peu insignifiants, là, mais quand même, le point est est-ce qu'on peut ouvrir son sac de chips avant toute chose? Là, c'est un grand débat de société, cette affaire-là. Quand même, là, y en a qui semblent d'accord avec lui, mais en majorité semble beaucoup de y est où le problème? Un peu quand même, là. Fait que les chips, vous autres, au Subway ou dans des places comme ça, ou quand vous commandez quelque chose, quand vous êtes dans un endroit, est-ce que vous déjà vous l'ouvrez avant de le payer? Le grand débat, texto ou courriel, je veux savoir. Peut-être c'est l'Abitibi-Témiscamingue qui va décider s'il y a raison ou pas cet employé-là de Subway. Olivier Bergeron, Rick Pagano en duo s'en viennent dans les prochaines. Et elle qui était à Osisko à Lumière hier, un bon spectacle avec Roxane Bruneau. Au retour.
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qui retient l'attention de notre journaliste du Bon, Abitibi.ca, Caroline Beauregard, va être transmis dans les prochaines minutes avec le bulletin Info Arsenal Média. On fait le tour de ce qui retient l'attention côté sport, entre autres beaucoup du tennis, mais bien d'autres affaires également à vous jaser dans les prochaines minutes. Et il y a aussi les détails de la météo, donc somme toute, c'est en ligne vraiment bien pour demain. Peut-être une petite ombre au tableau dans la fin de semaine, mais on s'en reparlera de tout ça. On vous souhaite un bon retour du jeudi et on vous offre une grosse tune qui punch, signé un classique des années 80.

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2: Bonjour, ici Caroline Brogard. Voici vos nouvelles. Le film Villeneuve, l'ascension d'une légende, sera présenté en première du Festival du cinéma international en Abitibi-Témiscamingue le samedi 31 octobre au Théâtre du Cuivre de Rouyn-Noranda. L'œuvre cinématographique revient sur les débuts du pilote automobile québécois Gilles Villeneuve, qui a perdu la vie au volant de sa Formule 1 à l'âge de 32 ans au Grand Prix de Belgique. Réalisé par Yann Lanouette-Turgeon, le film met en vedette Rémi Goulet dans la peau de Gilles Villeneuve. Les membres de la section locale 8922 du syndicat des métallos ont ratifié à 65% une nouvelle convention collective visant les travailleurs du secteur de la sécurité privée au Québec. L'entente qui couvre la période de juillet 2027 à juillet 2032 prévoit des hausses salariales totalisant 17%, soit 3% pour chacune des trois premières années et 4% pour chacune des deux dernières. Le syndicat, qui représente 12 500 travailleurs, affirme qu'il s'agit des plus importantes augmentations salariales jamais négociées dans le secteur. Par décret, les conditions de la convention s'appliqueront à environ 22 000 travailleurs du secteur de la sécurité privée au Québec. Le mois de juillet a été marqué par une activité de feux de forêt supérieure à la moyenne et par un nombre exceptionnel de coups de foudre. Au total, 90 incendies de forêt sont survenus en zone de protection intensive, dont 41% ont été causés par la foudre, affectant près de 1675 hectares. La moyenne des 10 dernières années s'établit à 66 incendies et près de 1115 hectares brûlés. Les températures au-dessus des normales de saison, combinées à un déficit de précipitations dans l'ouest de la province et sur la côte nord, ainsi que le vent et les rafales, ont compliqué la maîtrise de certains incendies. Pour plus de détails ou d'informations, rendez-vous sur monabitibi.ca.
3: Même en plein été, on parle encore un petit peu de hockey. Signature dans la LNH aujourd'hui pour une jeune sensation chez les Pingouins. 8 ans, 4 millions par année pour Ville Koivonen. Donc, ça a été une signature qui a été faite pour l'après Air Crosby, Malkin, Le Temps et compagnie, même si c'est pas une méga vedette. Léla Annie Fernandez a le poids de tout un pays sur ses épaules. La seule Canadienne encore en liste au Aluminium Banque Nationale chez les femmes, parce que chez les gars, il n'y a plus personne. Félix Auger-Aliassime, on le rappelle hier, qui a déclaré forfait avant même son match et blessé à l'entraînement. Fait que là, il reste juste elle qui a gagné hier soir et qui va jouer contre la championne de Roland-Garros au troisième tour. Dans les prochaines heures, on va surveiller ça. Ailleurs dans le tournoi, là, disons qu'il manque beaucoup de têtes de série, entre autres à Montréal chez les hommes. Il n'y a pas de top 5 mondial dans le tournoi. Passer le deuxième tour pour une première fois depuis 91. On n'a pas vu ça. C'est quand même assez incroyable ce qu'on vit actuellement. Côté météo, pour la balance, ceux qui vont à Ossisquoi Lumière tantôt, ben, ça risque d'être pas pire pantoute ce soir. Ce sera plutôt nuageux, mais ça va se dégager en cours de soirée même pour avoir un minimum autour de 12 degrés pour ce soir. Demain, du beau soleil, l'humidex à 31. Retour de la pluie peut-être pour samedi.
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3: Oh! Il y a des tounes comme ça, il y a des moments comme ça qu'on peut reparler, répéter, mais c'est une toune qui a beaucoup joué, que vous appréciez à chaque fois. C'est une toune qui sent le spray net, qui sent les culottes en cuir, qui est évocatrice des années 80 qu'on vous offre, peut-être pour vous changer les idées de cette journée-là. Même si on a un beau retour à la maison, ben on apprécie les classiques comme ça pour monter le volume. On remonte en 84 pour peut-être la toune marquante Van Halen, c'est Jump à haut.

0: pas juste Osisko à lumière qui abat son plein actuellement en Abitibi-Témiscamingue. Il y a vraiment un engouement depuis quelques années pour les festivals country. Et de plus en plus, et là, on va vous parler du festival Western de Gig qui s'est lancé, entre autres, du côté de Saint-Bruno de Gig au Témiscamingue, 43e édition. C'est plutôt cette semaine qu'on a lancé le tout. C'est quand même quelque chose, là. Tout le monde y participe. Tu sais, il y a des shows, il y a des rodéos, il y a du camping durant l'événement. Puis c'est le fun parce que beaucoup de monde s'implique dans la communauté, entre autres tu sais, des bénévoles, le comité récréatif aussi, plein de comités. C'est le fun, là. Il y en a, parce qu'il y a le comité organisateur, puis il y a tous les bénévoles qui aident aussi. Puis c'est tellement le fun, des moments comme ça aussi. Il y a la boutique aussi qui a été aménagée dans le village de Saint-Bruno-de-Guigues depuis l'hiver, la boutique PC La Rochelle aussi qui en profite de cet événement-là actuellement. Il y en a qui sont beaucoup dans l'univers justement du country, du western tout au long de l'année. Il y en a qui font du rodéo beaucoup, des cavaliers, des producteurs agricoles, des maréchals, tu sais, comme ça. Fait que il y en a qui ont eu la piqûre très, très jeune. L'ambiance western qui paraît, j'ai vu là, sur certains, tu sais, sur certains certaines cours, certains... Il y en a des traditions qui mettent des décorations sur leur terrain avec du monde à cheval et compagnie. Fait que c'est le fun. Il y en a qui mettent même des barrières. Alors, tu sais, c'est quelque chose. Il y a des gros bingo aussi à venir. Tournoi de Washer qui s'est fait hier. Donc, des soirées de danse country. Donc, ça vous tente d'aller faire un tour là. Il y a des derbies d'attelage aussi qui sont présentés aujourd'hui. Là. Donc, ça peut être intéressant. Norton Trail, les gars du Nord aussi. Demain, ben et il va y avoir des performances à l'aréna. Il y a Phil Lauzon aussi qui est dans les gros shows, entre autres. Et donc, il y a les compétitions de rodéo là, qui fonctionnent très, très bien. Des rallyes aussi. Alors, il y en a pour tous les goûts dans cet événement-là du Festival Western de Saint-Bruno-de-Guigues. On salue Roxane Savignac et toute la belle gang du comité organisateur. Donc, si vous en avez justement des événements comme ça à jaser aussi, n'hésitez pas texto ou à courriel. Puis je vous souhaite un bon festival parce que oui, il y a Osisko à lumière, mais il y a d'autres choses en Abitibi-Témiscamingue. Éric Lapointe, le Boys Blues Band s'en vient dans 2-3 minutes après Philippe Tremblay et la Sainte-Paix dans votre trafic à eau.
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0: Le mois d'août sera en deux temps au côté météo à travers le Québec et en Abitibi-Témiscamingue. Dans les prochaines, je vais vous donner les météos là, pour les prochaines heures. Là. C'est pas si pire pantoute, là, malgré la fin de semaine. Mais j'ai mis la main aussi sur les prévisions de Météo Média pour ce qui est de tout notre mois d'août jusqu'au mois de septembre. Hein, ça va être vraiment en deux temps, ce mois d'août-là. On va revenir là-dessus en détail. C'est un de nos sports nationaux de parler météo ici. Hein, fait que pourquoi pas. Je vous souhaite un bon retour du jeudi. On fait ça sous le meilleur de la musique. Avec ça dans vos oreilles, peut-être sur la route ou en finissant de travailler, on vous offre Jesse Murphy Cole Wetzel au retour.
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8: Les prochaines heures et demain, ça va être quand même très, très estival sur l'Abitibi-Témiscamingue. Hein? On a eu quelques averses hier soir pendant les shows de David Pinault, Roxane Bruno, mais là, ça sera quand même dégagé en cours de soirée. Là. Quand même, c'est plutôt nuageux actuellement, autour de 26-27. Ça va être minimum de 12 pour les prochaines heures. Demain, full soleil, l'humidex à 31. Ça va se gâcher samedi, peut-être avec de la pluie. Et retour du beau temps pour dimanche.
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Un mois d'août en deux temps côté météo. Selon les experts, c'est ce qui est mentionné là, dans les différents articles qui sont sortis dans les dernières heures. Donc, continuité un peu de l'été 2026 en dents de scie, un petit peu là, des températures généralement quand même près des normales de saison qu'on prévoit au cours du mois d'août complet, des vagues de chaleur aussi en vue. Donc, ça va être chaud au début du mois, près des normales en fait, mais ensuite, là, notre scénario, pour ce qui est de notre secteur aussi, ça risque d'être ça. On va être dans la moyenne du Québec en Abitibi-Témiscamingue. Donc, on devrait avoir des températures donc au normal sur comme la majeure partie du Québec et contrairement à ce qui a été marqué dans des par de la chaleur un peu comme on l'a eu au début de l'été, il y aura pas nécessairement de vagues de chaleur, mais il va y avoir quelques poussées autour du 30 degrés là, surtout d'ici la mi-août. Et on pourrait connaître un mois un peu plus frais qu'à l'habitude pour la balance. Nous autres, dans notre coin, donc l'Abitibi-Témiscamingue, on est là-dedans. Les écarts, quand même, qui vont être assez intenses par moment, c'est ce qu'on prévoit. Donc, déjà, ça a été observé au cours de l'été, mais ce qu'on prévoit, c'est que ça sera aussi pluvieux vers la mi-août jusqu'à la fin août, qui va nous mener vers le mois de septembre. Donc, des températures dans la première moitié, là, un petit peu plus chaudes, et dans la deuxième moitié, un petit peu plus fraîches, c'est ce qu'on prévoit, mais avec des écarts en plus là, mais jusqu'à date, ce qu'on a comme bilan là, entre autres là, c'est un mois de juin très très chaud, encore plus en juillet et des précipitations somme toute dans les moyennes. Même s'il y en a eu des pluies diluviennes par moment, on serait dans les moyennes là, en général. On aura un bilan de l'été là, au cours des prochaines semaines, mais somme toute là, donc. Tu sais, pour ceux qui ont des événements extérieurs, qui aiment beaucoup le golf et tout, là, ben, faut le faire d'ici la mi-août. C'est ça qu'on comprend un petit peu plus. Reste à voir. Des fois, on prévoit ça dans une journée, puis, tu sais, on nous dit 80-90% de chances de précipitation, puis il y a pas grand-chose qui tombe. Là. Des fois, c'est juste pour une partie de la journée. Fait que, on espère qu'ils vont se tromper aussi du côté des prévisions météo, entre autres. Ben, nous autres, dans les prochaines, ben, on se fiera pas trop à tout ça, puis on va vous jouer de la bonne musique en ce retour du jeudi avec Classe Moyenne Orange L'Essence. Si vous êtes en vacances, ça va être votre tune, ça. Dans 3-4 minutes, qu'on va jouer ça après Crazy Town. On monte le volume, on monte en 2001 pour Butterfly. 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

Il y a quelque chose à savoir pour les débuts de la semaine prochaine, une fermeture complète d'un pont puis d'une route par le ministère des Transports. Je vais vous reparler de tout ça, les chantiers, donc à travers l'Abitibi-Témiscamingue, à savoir pour les prochains jours, prochaines semaines. Il y en a de gros, mais maintenant, on peut pas juste chialer sur nos routes, faut les refaire également. On espère que, justement, vous êtes en déplacement, vous en voyez des secteurs plus au ralentissement, texto ou courriel également. Et on va vous accompagner avec le maire de la musique tout l'été. C'est notre promesse Zombie Youngblood pour vous autres dans les prochaines. Bougez pas!

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on vous prévient d'avance parce que moi je serai pas là demain, mais Oli va vous accompagner avec le party au 100% rock à cette heure-ci. Mais sinon, il y a quelques chantiers quand même à travers l'Abitibi et Témiscamingue, puis il y en a un autre qui s'ajoute, un détour à prévoir à partir de lundi. Donc on a annoncé que le pont situé sur la route 399, donc au sud du ruisseau La Chance, on est du côté de Barrie, ça va être complètement fermé pour une période, en fait c'est pour la semaine prochaine à peu près, là, dès lundi. Donc, on va faire des travaux de finition on va reconstruire le pont, finalement, dans ce coin-là, qui est fait en bois. Interruption de circulation qui est à prévoir. Donc, entre l'intersection du rang des éleveurs et le deuxième et le troisième rang ouest. Plus de renseignements, allez voir sur Québec 511, si vous voulez aller voir ça. Donc, fermeture complète de ce pont qui est situé sur la route 399. À Barrie, on sait qu'à Amos, la 111, ça se poursuit encore pour quelques semaines. Il y a quelques chantiers par-ci, par-là.

0: quotidiennement, notre site web d'information également tous les jours. Dans les prochaines autres, c'est Joseph Poirier qui va nous amener vers chez vous, peut-être votre retour à la maison. On est dans une vingtaine de minutes avec Chuck et ses hits. Brandon Meek va être là aussi et à l'instant, c'est Francis de Grandpré. 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
1: Hey, merci de nous avoir choisi encore une fois pour votre retour à la maison. Peut-être vous êtes en direction de Sisqua Lumière. Je vous souhaite une bonne soirée, notamment ce soir avec Quiet Riot, Michel Pagliaro et tous ces belles, ces beaux artistes-là ce soir. Ça risque de brasser un petit peu quand même. Je vous souhaite une bonne fin de semaine, justement, avec le show de Richard Desjardins samedi pour le 100e. On s'en reparlera lundi, assurément. Vous pouvez m'écrire d'ici là. Et on en parlera, on fera le bilan de cette fin de semaine-là de Sisqua Lumière et de d'autres choses qui se passent à travers la BTB à Témiscamingue. D'ici là, vous pouvez aller prendre le rattrapage de tous les meilleurs moments, notamment les 100 000 matins avec Fred, dans la section rattrapage du haut-abitibi.ca pour nous écouter en direct aussi. On rappelle le retour de la programmation toute régulière dès le 31 août ici à Haut, autant au 101-104-3 qu'au 95-7. Bonne soirée avec Chuck dans les prochaines avec ses hits et Imagine Dragons. On se retrouve lundi.
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8: Bonjour, ici Caroline Brogard. Voici vos nouvelles. Le film Villeneuve, l'ascension d'une légende, sera présenté en première du Festival du cinéma international en Abitibi-Témiscamingue le samedi 31 octobre au Théâtre du Cuivre de Rouyn-Noranda. L'œuvre cinématographique revient sur les débuts du pilote automobile québécois Gilles Villeneuve, qui a perdu la vie au volant de sa Formule 1 à l'âge de 32 ans au Grand Prix de Belgique. Les membres de la section locale 8922 du syndicat des métallos ont ratifié à 65% une nouvelle convention collective visant les travailleurs du secteur de la sécurité privée au Québec. L'entente qui couvre la période de juillet 2027 à juillet 2032 prévoit des hausses salariales totalisant 17%, soit 3% pour chacune des 3 premières années et 4% pour chacune des 2 dernières. 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
5: Déjà jeudi, la dernière de la semaine des hits. Mon nom est Chuck et je suis bien accompagné que de numéro 1 des 30 dernières années. Pour la prochaine heure, on aura du Morgan Wallen. Un peu plus tard, Depeche Mode sera là, Garbage. Et on commence avec Imagine Dragons et Recta O. This pass by.

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1: Bienvenue dans les prochaines minutes, l'Écossais Tom Walker et Leave a Light On, toute une voix. On a aussi deux voix puissantes qui s'unissent dans les prochaines minutes, Ear de Chris Stapleton et Mumford & Sons. Et pour l'instant, petit tour sur le boulevard des rêves brisés avec Green Day sur le maire, la musique en haut.

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1: On va avoir toute une thématique pour un jeudi soir d'été dans les prochaines minutes. Le rocker italien et chanteur de Manskin, Damiano David, Born with a Broken Heart, ça s'en vient dans les prochaines minutes. Et tout juste avant, on aura Timbaland et One Republic pour Apologize.
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prochaines minutes, on va régaler les fans de Radiohead avec I and Dry, Linkin Park, The Emptiness Machine, ça s'en vient. On aura aussi About a Girl de Nirvana. Et pour l'instant, une toune d'été, c'est Self-Aware, Temper City sur le meilleur de la musique à haut.

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1: C'est tout pour les hits. On se retrouve samedi 9h avec le Hit 15, les 15 plus grosses chansons partout au Québec. D'ici là, manque pas demain matin 6h pour bien commencer ton vendredi, les 100 000 matins. Bon, et Chuck, je te souhaite un très beau jeudi soir. Goodbye!
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Merci d'avoir choisi Oh en ce premier jeudi du mois d'août, vacances pour plusieurs. On est en mode festif. Mon nom c'est Chuck, on est ensemble jusqu'à minuit sur le meilleur de la musique à Oh. Dernier.

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